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0: 24 août. Bienvenue dans M105 le matin avec le collègue Martin. Bonjour.
1: Bon matin.
0: Ainsi que le retour de Stéphane. Comment il va?
2: Hey, bonjour.
0: As-tu passé de belles vacances?
2: Oh, que oui.
0: Ouais, t'en as profité un peu?
2: Oui.
0: Est-ce que j'ai vu que t'as fait beaucoup de plein air?
2: Ouais, entre autres, pour aérer ma tête, mon cerveau, pour... Pourquoi tu ris?
1: C'est full poétique.
2: Mais non, mais oui, c'est
1: pas, poétique. Je ris pas, je t'ai
2: ému. Ok, je pensais que tu disais. Tu penses, t'es ému. Y a-tu un cerveau, Stéphane? Oui, je me suis aéré le cerveau. Je pensais, c'est pour ça que tu riais. Voilà.
0: Voilà de bonnes nouvelles. En espérant que vous avez passé un bon week-end, il y en a plusieurs pour qui c'est le retour à l'école ce matin, notamment du côté des cégeps. Alors, on vous salue. Sinon, ben, c'est d'ici la fin de la semaine qu'il y a plusieurs jeunes qui vont rentrer dans les différentes écoles. Les professeurs aussi.
1: Ils rentrent demain, les profs.
0: Je sais que ta blonde est allée voir sa classe vendredi dernier.
1: Ouais. J'ai failli aller placer des meubles en fin de semaine.
0: Ah, oui?
1: J'ai failli parce qu'il y avait un système d'alarme avec un code qu'elle n'avait pas, malheureusement.
2: Heureusement pour toi.
1: Non, c'est correct.
0: Ça fait que t'as pas mal au dos ce matin.
1: Bon, c'est une coupe de même. Tu
0: passes un bon week-end, Martin?
1: Oui.
0: Ouais, qu'est-ce que t'as fait?
1: Rien. Il n'y avait rien de prévu.
2: Ça, c'est bon.
1: Hein?
0: C'est correct.
1: En fait, la semaine prochaine, on est en tournoi de baseball, mais là...
0: Un peu plus tranquille.
2: Okay. Bon. Et toi?
0: Ça a été un long week-end. Ben, moi, c'était la fête. En fait, c'est la semaine passée, c'était la fête de 18 ans de ma fille, mais on l'a célébré vendredi et samedi.
2: J'ai vu passer les vidéos, les photos, là.
0: Les vidéos, des photos. Ben, fait
1: trop,
0: que, ben oui, je suis rendue avec une...
1: Vendredi. Et samedi.
0: En fait, vendredi, c'était la famille. Samedi, c'était avec les amis.
2: Ouais. Beyoncé était là, Rihanna.
0: Hey, c'est ça, exact. Mais là, on est de retour au travail. Très heureux d'être là, d'ailleurs. Et aux infos M105, ouais. On est moins heureux de ce dont on va parler ce matin. C'est, j'ai l'impression que c'est... On revoit les mêmes histoires.
2: Écoute,
0: semaine
2: après
0: semaine.
2: Je suis parti en vacances, je reviens, puis je pense que c'est jour 2.
0: On est dans un soap américain?
2: On dirait, en tout cas, on va aller aux États-Unis.
0: Oui, hein? Le bras de fer commercial entre le Canada et les États-Unis qui s'intensifie.
2: Ben oui, on sait que depuis samedi, Washington impose de nouveaux droits de douane là, de 50% sur certaines importations canadiennes. C'est une mesure qui pourrait donc coûter plusieurs milliards de dollars à l'économie du pays. Maintenant, en réponse, le premier ministre Mark Carney annonce des tarifs là, de rétorsion qui vont entrer en vigueur le mois prochain, donc on laisse un mois. Les contre-mesures canadiennes vont viser notamment l'acier, les produits laitiers, l'électroménager, le matériel agricole, les pâtes, pâtes et papier, là, ainsi que l'électronique. Et de façon parallèle, le Québec qui met en place deux nouveaux programmes d'aide pour soutenir les entreprises touchées, demandes qui pourront être déposées dès cette semaine et il y a davantage de détails sur ces mesures qui sont attendues donc dans les prochains jours. Le projet éolien Monoir ne verra finalement pas le jour à Saint-Césaire, du moins sous sa forme initiale. Porté par la coopérative d'électricité de Saint-Jean-Baptiste et Boralex, là, le parc devait compter de 15 à 20 éoliennes réparties dans la MRC, de Rouville et du Haut-Richelieu. 5 des 20 éoliennes envisagées devaient être implantées à Saint-Césaire. Selon le maire Sylvain Létourneau, le manque d'accès stabilité sociale et les préoccupations liées au paysage et aux terres agricoles ont amené la municipalité à maintenir une limite de hauteur là, d'environ 80 mètres.
3: En limitant la hauteur là, en 80 mètres, 80-100 mètres, on disait bien, il y a des éoliennes commerciales qui existent de cette hauteur-là. Éventuellement, peut-être qu'ils vont être capables de trouver des façons de rendre plus performantes les éoliennes qui sont dans ces dimensions-là. Donc là, ce serait peut-être plus acceptable au niveau de la population.
2: Alors, le projet se poursuit toutefois avec les municipalités de Saint-Angèle-de-Monnoir et de Sainte-Brigide-d'Iberville, selon les informations présentées sur le site du promoteur. Et samedi, un homme dans la soixantaine, originaire de la région de Granby, a perdu la vie après avoir été happé par un véhicule. Accident qui est survenu sur la route 139, alors que le conducteur circulait en direction de l'autoroute 10 à la hauteur de la rue Grégoire. Pour l'instant, l'identité de la victime n'a pas été divulguée. Des témoins doivent être rencontrés. Là. Vous dire que le conducteur, un homme de la région de Montréal a été transporté à l'hôpital par mesure préventive, mais ne présentait aucune blessure apparente. Voilà pour l'essentiel de l'info. 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
1: C'était les finales du côté de Cincinnati. On parle de tennis ici hier. Du côté des dames, Coco Gauff a défait Jessica Pegula en deux manches et remporte les grands honneurs chez les hommes. C'est le Français Arthur Fils qui a défait celui qui a éliminé Félix Auger-Aliassime, Francis Tiafoe en trois manches. Il y a le commissaire adjoint de la Ligue nationale de hockey, Bill Daly, hier ou en fin de semaine, qui était en entrevue dans le cadre du Tour européen des médias là, de la Ligue nationale, et a laissé sous-entendre que d'ici la fin de l'année, on pourrait confirmer l'arrivée d'une 33e équipe dans la Ligue nationale, et ce serait soit à Houston ou à Austin au Texas, et l'équipe pourrait entrer dans la Ligue nationale en 2029-2030. On pourrait même confirmer d'ici là une 34e équipe, semble-t-il qu'il y a des discussions, et ce qu'on entend en dessous des lignes, on retournerait soit à Phoenix... soit Atlanta.
2: Mais voyons
1: deux
2: donc.
1: Places, ça n'a jamais marché. On termine avec les guerriers junior élite. On connaît maintenant les adversaires des guerriers au premier tour des séries. Il s'agit des Alouettes de Charlebourg. Ce sera une série 2 de 3 et ça devrait débuter en fin de semaine.
0: Festival international de la chanson de Grande Baie, ça s'est conclu hein, hier. Le festival qui a couronné Roublon comme lauréat de la 58e édition du Grand Concours Hydro-Québec. Il repart donc avec le trophée Fabienne. On aura l'occasion de lui parler d'ailleurs un petit peu plus tard et vous allez entendre à quoi ça ressemble Roublon dans les prochaines minutes à la chronique Showbiz. Aujourd'hui, c'est une journée où est-ce qu'on prévoit du soleil, mais aussi peut-être de la pluie. C'est généralement nuageux. Il y a des averses qui sont prévues, un risque d'orage avec un maximum à 24, un humidex à 27. Et ce soir, cette nuit, c'est partiellement nuageux avec de la pluie. Et il y a toujours ces risques d'orage aussi avec un minimum de 12. Est-ce que c'était votre chanson de l'été? Peut-être. Mitsuya Citidon, c'est chaud plus hot. Ça commence votre semaine avec l'équipe d'M105, le Martin, le matin.

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2: C'était la grande finale du Festival international de la chanson de Grimby hier.
3: Ouais, exactement. Et c'est Roublon qui a été couronné comme lauréat de cette 58e édition. Il repart avec le trophée Fabienne.
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3: Plusieurs prix en argent, une bourse de 25 000 $ pour le développement de sa carrière, un accompagnement personnalisé pour la création de son plan de développement, un crédit pour un accompagnement en relation de presse, des services de pistage radio, tournée rémunérée de 5 à 7. Bref, là, ça se poursuit comme ça, plusieurs prix. Parmi les autres artistes que vous avez vus en finale qui remportent des prix, il y a Alexis Campagne qui a remporté de nombreux prix. On retrouve aussi Sylvie Walker ainsi que Alexandrine Larson. Au total, on parle de 35 prix qui ont été remis aux participants de cette 58e édition pour une valeur de près de 100 000 $. Et encore une fois, ce matin, comme on est partenaire du Festival international de la chanson de Grande Bay, ben on va vous faire découvrir Roublon qui va être avec nous. Mais on aura aussi l'artiste
2: Écoute,
3: du mois.
2: On est chanceux, nous autres, aujourd'hui. On a le gagnant de l'année passée, Adam Elmouna, qui est notre artiste du mois d'août. Il va être avec nous tantôt. Puis, on a aussi, comme Maria vient de le dire, le gagnant de cette année, Roublon. Alors, restez là, ça va se faire entre 8h et 8h30 ce matin. On va parler de Mariah Carey qui propose une réédition.

0: Elle réédite la bande originale de Glitter pour les 25 ans du disque. Le film sorti en septembre 2001 avait été un peu éreinté par la critique, mais finalement, c'était devenu culte. La première édition vinyle ainsi qu'une édition numérique riche d'enregistrements inédits sera donc dévoilée. Pressée en vinyle pour la première fois depuis sa sortie en 2001 et ce sera disponible en précommande. Il y a deux vinyles. Il y a le Glittering Pink. On peut imaginer qu'il va être rose et le Midnight Purple qui devrait être mauve.
1: Wow, tu connais ton anglais.
0: C'est merci. Bon.
1: Marie, t'es-tu allé voir l'Odyssée?
0: Je suis pas encore allé voir l'Odyssée.
1: Matt Damon!
0: Voyons.
1: T'es pas allé?
0: Non, pas encore.
1: Mais voyons. Qu'est-ce que t'attends?
0: C'est un long film.
1: Puis?
0: Je vais probablement l'écouter chez nous.
1: Je vais être honnête. Moi, je suis allé le voir au cinéma puis ça a pas paru 3 heures.
0: Non, je le sais, mais il faut que j'aille 3 heures devant moi, là. Je veux dire, quand tu prévois des week-ends de party pour ta fille de 18 ans, il y a beaucoup de choses à faire. Sinon, c'était mes vacances.
1: Ah, ben justement, raison de plus, t'es en vacances.
0: Il est-tu fatiguant? Je suis en vacances avec une fille de 14 ans. Tu penses-tu qu'elle a le goût d'aller s'asseoir et écouter l'Odyssée? T'en as 3 enfants. Tu sais,
1: arrête,
0: c'est quoi, là?
1: On les a pas amenés. Je suis allé avec Clara.
0: Ben oui, OK. Fait que je vais la laisser toute seule sur un bateau aux États-Unis.
1: Oh oui.
0: Ça, c'est ton idée à toi?
1: Bon. Qu'est-ce qui se passe avec l'Odyssée, Marielle?
0: Tu voulais le savoir,
1: je pense,
0: hein?
1: Je pensais pas partir sur un éditorial.
0: L'Odyssée qui est devenue, en fin de semaine, le film ayant généré pour Christopher Nolan le plus de recettes à ce jour, tant aux États-Unis qu'au Canada qu'à l'international. Le film qui occupe la 3e place au box-office en fin de semaine, qui est venu en début de semaine, le film classé R ayant obtenu les plus grosses recettes de tous les temps. Ça a dépassé Deadpool, ça a dépassé Wolverine, ça a engrangé 19,5 millions de dollars américains lors de son 6e week-end dans les salles nord-américaines, où il continue d'être projeté dans plus de 3000 salles. Alors, au total, on parle de 539,1 millions. Alors, dès que je le vois, je t'appelle pour te dire comment j'ai aimé le film L'Odyssée. On va continuer de se parler de la guerre des tarifs. Ce qui s'est passé et ce qui s'en vient et des appels à l'achat local partout en raison, bien sûr, de ce qui se passe actuellement. On en reparle après Marc Dupré et la saison des aimants à 6h14. Bon réveil, vous êtes avec Martin et Marie-Ève et le retour de notre collègue Stéphane.

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1: Et ce matin, vous vous réveillez avec toute l'équipe d'M105 le matin qui vous parle de la guerre des tarifs, ce qui s'est passé ce week-end et ce qui s'en vient.
2: Ouais, ben voilà, ce qui s'est passé en fin de semaine, si vous étiez sur une autre planète, sachez qu'on n'a pas réussi à avoir d'entente entre le Canada et les États-Unis pour un accord commercial là, concernant les tarifs. Donc, les fameux tarifs de 50% que Donald Trump avait annoncé sont maintenant en vigueur depuis samedi matin. Et semble-t-il que ça s'est pas bien passé à la table des négociations. Mark Carney, là, qui samedi a expliqué pourquoi on a décidé de se retirer des négociations. Il y a plusieurs choses. Il y a eu une accumulation de demandes américaines qui reflétait là, une réticence de la part des États-Unis à avoir un vrai partenariat économique. On aurait tenté de restreindre la capacité du Canada à aller faire des accords commerciaux avec d'autres pays, tu sais. La première affaire. Et on a voulu aussi, semble-t-il, les États-Unis voulaient limiter les mesures canadiennes qui protégeaient la langue française. Entre autres, la découvrabilité du contenu francophone sur les plateformes de diffusion, l'affichage en français sur certains produits. Alors ça n'a pas passé pour Mark Carney, qui a annoncé une riposte à ses fameux droits de douane du côté des États-Unis. Donc, ça va rentrer en vigueur le 8 septembre prochain. On va faire des tarifs sur des produits qui viennent du secteur de l'acier, des produits laitiers, de l'appareillage ménager, des matériels agricoles, les pâtes et papiers, l'électronique aussi. Donc, c'est ciblé. Et encore une fois, il y a un front pas mal commun. Quand on parle, on a entendu à peu près tous les premiers ministres provinciaux en fin de semaine, d'un bout à l'autre du pays. On est tous derrière Mark Carney en ce moment, y compris à l'opposition. Je pense que j'ai rarement vu une unité comme ça au Canada, là, mais depuis aussi un point positif avec Donald Trump, c'est ça. Alors, on en est là maintenant. Il y a Mme Fréchette qui a annoncé des programmes d'aide pour les entreprises qui seront touchées, pourront déjà faire des demandes cette semaine parce que il y a des entreprises qui vont avoir mal, là. Ça, c'est certain. Alors, on verra vers quoi on s'en va. Il y a Donald Trump qui est sorti de son mutisme. Hein? Il était tranquille jusqu'à la nuit de samedi à dimanche sur son média social Truth. C'est quoi, non?
1: Truth Social.
2: Social. Mmh. C'est comme tu vois, j'ai un compte là-dessus. Il a dit que le Canada voulait profiter des avantages liés au statut d'État sans en être un. Il va falloir qu'il arrête de parler de 50e état. Je pense qu'il a pas compris.
1: Exact.
3: Il y a bien des choses.
2: Je pense qu'il y a des problèmes d'oreilles.
3: Oui, pas juste d'oreilles.
1: Puis là, ben, je pense que ça s'est un petit peu essoufflé, là, le fait que les gens boycottaient les produits américains, mais il y a des appels, là, à l'achat local partout en raison de cette guerre commerciale.
3: Ouais, il semble peut-être vouloir y avoir un regain de ce boycottage, là. Surtout à la suite de ce qu'on parlait il y a quelques secondes, l'imposition de 50% sur de nombreux produits canadiens. Alors, il y a plusieurs consommateurs qui affirment vouloir éviter davantage des produits américains, autant à l'épicerie que pour les voyages. Il y a certains qui considèrent aussi ces mesures américaines comme une raison supplémentaire là, de privilégier justement nos produits, des produits québécois et canadiens. Maintenant, c'est le prix qui demeure un enjeu majeur. Malgré la volonté d'acheter local, il y a plusieurs consommateurs qui disent « Ben écoute, moi c'est ma poche, faut que je pense à ma poche. » Puis même si ça arrive de l'autre côté, ben là, regarde, moi, faut que je mange et je couperai pas là, au moins là-dedans. On affirme aussi qu'environ la moitié des clients là, renoncent à un achat lorsqu'ils apprennent qu'un produit provient des États-Unis. Quand même une bonne nouvelle. Un boycottage qui demeure bien vivant, même si certains consommateurs finissent par acheter américain. Je disais, lorsque les prix sont plus avantageux. Maintenant, selon des données du Conseil québécois du commerce et de détail, là, 55% des Québécois évitaient encore les produits américains en février 2026, mais ça s'est essoufflé au printemps. Et là, il semble-t-il qu'il pourrait y avoir un regain. Du moins, on va suivre ça, bien sûr, parce que ça vient d'arriver. Ces nouvelles impositions de 50% de M. Trump qui vont peut-être tomber dans deux jours, on ne sait plus.
2: Ben, je peux te dire que les critiques des gens aux États-Unis sont très, très mauvaises pour Donald Trump.
3: Et même Pence, l'ancien vice-président sous Trump dans son premier mandat, a dit hier sur CNN, il ne faut pas se frotter contre le Canada, c'est la pire chose que les États-Unis pourraient faire.
1: Alors, ça reste à suivre encore.
3: Et le message, il faut qu'il passe, il faut qu'il arrive.
1: À l'automne, elle va nous offrir un nouvel album. Oui, c'est prévu, ce troisième album, très, très bientôt. Si elle peut retrouver l'usage de ses cordes vocales, parce qu'on sait que ça va pas très, très bien pour elle actuellement. La chanson, par contre, tant pis pour elle, devrait se retrouver sur ce nouvel album. Charlotte Cardin s'en vient en musique.
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0: Stéphane, ben oui, il y a un nouvel album qui s'en vient pour Charlotte Cardin qui nous chantait Tant pis pour elle à M105. Et demain, qu'est-ce qui s'en vient à M105?
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0: En musique, dans les prochaines minutes, pour commencer votre semaine avec toute l'équipe d'M105 le matin, on va retrouver JF Posé et on va aller du côté dans le coin de Saint-Césaire là pour parler d'un projet éolien.
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4: 6h32, on est lundi aujourd'hui, le 24 août. Comment ça va? Nous autres, ça va bien. On a 14 degrés pour commencer la journée. Et aux infos, Stéphane, le projet éolien Monoir ne verra pas le jour à Saint-Césaire.
5: Du moins, sous sa forme initiale, c'est porté par la coopérative d'électricité de Saint-Jean-Baptiste et Boralex. Ce parc devait compter de 15 à 20 éoliennes réparties dans les MRC de Rouville et du Haut-Richelieu. 5 des 20 éoliennes envisagées, là, devait être implanté à Saint-Césaire. Et selon le maire Sylvain Letourneau, c'est un manque d'acceptabilité sociale et les préoccupations liées au paysage et aux terres agricoles qui ont amené la municipalité à maintenir la limite de hauteur d'environ 80 mètres.
6: En limitant la hauteur, là, en 80 mètres, 80-100 mètres, on disait, il y a des éoliennes commerciales qui existent de cette hauteur-là. Éventuellement, peut-être qu'ils vont être capables de trouver des façons de rendre plus performantes les éoliennes qui sont dans ces dimensions-là. Donc là, ce serait peut-être plus acceptable au niveau de la population.
5: Le projet se poursuit toutefois avec les municipalités de Saint-Angèle-de-Monoir et de Sainte-Brigitte-de-d'Iberville, selon les informations qui ont été présentées sur le site du promoteur. Organisé par le collectif Brome-Missisquoi, la deuxième édition de la Marche des Fiertés de Cowansville a réuni plus d'une centaine de personnes. Ça s'est fait samedi. Fort du succès de sa première édition en 2025, l'événement proposait cette année donc une programmation bonifiée avec la présence de DJ et d'artistes drag. Une campagne de sociofinancement et la participation de divers gens ont permis d'amasser plus de 1600 $ pour soutenir l'organisation. Marche qui s'est terminée au parc Centre-Ville où un village queer éphémère a été aménagé. L'objectif est de démontrer qu'il existe des communautés accueillantes pour les personnes queers et ce en milieu rural et qu'il est possible d'y développer des réseaux de solidarité. C'est ce que soulignait Béa Touchette qui est membre du collectif Brome-Missisquoi. Et le vote de ratification de la convention collective des agents de bord de WestJet qui dure depuis plus d'une semaine devrait s'achever aujourd'hui. L'accord provisoire conclu avec la compagnie aérienne qui est établie à Calgary prévoit une augmentation salariale de plus de 18% sur 3 ans. Prévoit également une nouvelle prime de période de service qui ajoute une rémunération pour le travail qui est effectué au sol. Les agents de bord de WestJet qui avaient tenu une journée de grève avant l'intervention de l'entente de principe qui avait perturbé, on se souviendra, les plans de nombreux voyageurs. Voilà pour l'essentiel de l'info. 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
7: On parle tennis, c'était les finales à Cincinnati. Chez les dames, Coco Gauff a défait Jessica Pegula en 2 manches. Chez les hommes, c'est le Français Arthur Fils qui l'emporte devant celui qui a éliminé Félix Auger aliasim Francis Tiafoe en 3 manches. Ligue nationale de hockey, il y a le commissaire adjoint Bill Daly qui était en entrevue dans le cadre de la tournée médiatique européenne de la Ligue nationale et il a confirmé qu'une 33e équipe pourrait s'ajouter et ça pourrait être accepté par les propriétaires d'ici la fin de l'année. On parle d'une équipe au Texas, probablement Houston, mais Austin est encore dans la liste et cette équipe-là pourrait commencer à jouer en 2029-2030. Il a laissé sous-entendre qu'une 34e équipe pourrait s'ajouter également. Et là, on parle peut-être de retourner en Arizona ou encore du côté d'Atlanta. Et puis, les guerriers juniors, on connaît maintenant leurs adversaires pour le premier tour des séries. Ils vont affronter les Alouettes de Charlebourg sur une série 2 de 3 qui devrait débuter en fin de semaine.
4: Aujourd'hui et même pour les prochains jours, ça se ressemble beaucoup. Aujourd'hui, c'est généralement nuageux. On va avoir des petites percées de soleil, mais il y a quand même risque d'orage pour l'après-midi. Même chose pour ce soir. Cette nuit, maximum à 24 avec un humidex à 27. On commence la journée avec 14 degrés à Grand Bay, 15 du côté de Cowansville.
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7: Vendredi, j'ai parlé de ce... C'est-tu vendredi ou jeudi que j'ai parlé des Olympiques, des robots?
4: C'était vendredi.
7: C'était vendredi, les World Robot Games qui avaient lieu à Pékin, en Chine. J'avais hâte de voir. Et ça n'a pas été long avant que je t'envoie des vidéos en fin de semaine.
4: J'ai tellement ri, là.
7: On a vu des robots en action. Il y a des records humains qui ont tombé. On va s'en reparler. Et avez-vous vu la Coupe Walter?
4: Non.
7: Ça, c'est la Coupe de la Ligue professionnelle de hockey féminin.
4: L'as-tu vu?
7: Elle est en train de... Ben non, écoute, il la cherche.
4: Et où?
7: Ah oui? Ouais. Elle est disparue.
5: Ils l'ont perdue.
7: On va vous expliquer ça tantôt, si jamais vous la voyez, qui la cherche.
4: En musique, ben oui, c'est lui qui est derrière beaucoup, beaucoup des Cowboys fringants. Jeff Posey, en main les deux.

0: en a des petits cheveux qui se démêlent ce matin pour aller au cégep, peut-être, là, hein. C'est la rentrée pour plusieurs. C'est une semaine, d'ailleurs, de rentrée. On va vous en reparler. Jeff Posé à M105, qui était là pour nous chanter Emmêlée dans ses cheveux. Alors, que tu nous parles de ça?
1: Arrête de regarder.
0: Non, mais parce que moi, ça me fait vraiment rire. Ça, c'est le genre de championnat de robots humanoïdes.
1: C'est les World Robot Games. On s'en était parlé avant de partir en week-end. Ça se passe du côté de la Chine. Bon, il y a eu des ratés, là, on va se le dire, puis des ratés solides, là, des robots qui sont au départ d'une course puis qui sont même pas capables de partir, ils s'écrasent, il y en a qui sont même pas rendus au départ, ça vous donne une idée. Mais il y a eu quand même des choses qui se sont passées aussi. Premièrement, voir un robot courir, c'est un peu bizarre. Il y a un robot qui a battu la marque du Usain Bolt sur 100 mètres.
2: Ah oui?
1: À 9 secondes 58, ça c'est le record de Bolt. Il l'a fait à 9.39.
3: Wow.
0: C'est un robot.
1: Il y a le record du 400 mètres qui a été battu par près de 5 secondes. C'est beaucoup.
0: Ouais,
1: mais
0: c'est un robot encore.
1: Ben oui, je sais, mais quand même. Bon, les Chinois, ils se pètent les bretelles avec ça.
3: Faut qu'ils restent debout, le robot.
1: Mais ceci dit, il y a bien des affaires. Je pense que c'est les gaffes qui ont plus sorti que les records.
0: Mais c'est parce que moi, ce que j'essaie de comprendre à un moment donné, là, tu m'as parlé en ronde d'un robot qui a fait un but, puis après, il a fait un genre de célébration.
1: Ouais, ben c'est de la programmation, mais c'est parce qu'il s'est comme tassé. Ça a pris une éternité avant qu'il fasse la célébration après son but.
0: Mais moi, j'ai vu un robot qui faisait des katas dans le vide. À un moment donné, il s'est tourné puis il a donné un coup de pied à un jeune dans la foule.
1: C'est ça.
0: Est-ce que le robot est capable de réaliser qu'il vient de faire quelque chose qui n'a pas d'allure?
1: Non.
3: À moins qu'il soit programmé pour et être à distance de personne. Ça peut se faire aussi.
1: Ouais, mais là, en tout cas, là, c'est à savoir, c'est-tu le robot qui a une défaillance? C'est-tu quelqu'un qui était trop proche? Ouais. Mais il y en a qui ont fait de la boxe, qui sont écrasés dans les cordes.

0: de clac-clac-clac. C'est pas à point encore, non. Mais ça montre par contre à quel point on avance dans la vie là-dessus. Est-ce que c'est bon ou pas bon? Là, ça, c'est à vous de décider, mais ça fait des images un peu cocasses. Bon, on cherche la Coupe Walter.
1: Qu'est-ce que c'est? Où?
0: La Coupe Walter qui a été remise à la victoire de Montréal après la victoire. Hein? Ils ont gagné la Coupe cette année. Puis on fait exactement la même chose que dans la Ligue nationale de hockey avec la Coupe Stanley. Ça veut dire que chaque membre de l'équipe de la victoire, que ce soit des joueuses ou encore des membres de l'équipe, là, du personnel et tout ça, ont le droit à une journée avec la Coupe. Et là, la Coupe se dirigeait à Lethbridge en Alberta où une des joueuses de la victoire, Dara Gregg, avait sa journée de prévu là-bas. Conteneur est arrivé. Rouvre le conteneur, pas de coupe.
1: Hein?
0: Tu sais pas où la coupe. La bonne nouvelle, c'est
2: que... Dis-le, Stéphane, qui est chez vous.
1: Je suis en vacances, là.
0: La bonne nouvelle, c'est que la vraie coupe, là, celle qu'on donne
1: ouais.
0: Le soir, celle-là est correcte. C'est pas celle-là qu'on cherche. Celle-là est au temple de la renommée en tout temps.
1: Okay.
0: On fait juste la sortir pour la donner quand les équipes gagnent. Après ça, on donne une réplique à chaque équipe. Et c'est ces répliques-là qu'on cherche en ce moment. Et quand même... Tu sais, est quand même fait en argent massif. C'est contenu par, ça a été conçu par Tiffany Eco, puis ça pèse 16 kilos. Fait que là, on cherche une coupe.
2: Combien?
0: J'ai pas le, ben, c'est quand même, c'est une coupe qui se levait dans les airs. C'est pas aussi gros que la coupe Stanley. C'est un peu plus petit.
2: Un bon deux pieds?
0: Ben,
2: bon,
0: ouais, peut-être.
2: Ça se cache moins bien.
0: Ben, donc. Fait que là, on travaille avec l'équipe, la compagnie de transport. Faut juste expliquer que cette coupe-là n'a pas le même traitement que la coupe Stanley où il y a quelqu'un qui la suit partout.
1: Mm-hmm.
0: C'est pas le cas. Alors, on cherche la Coupe Walter, si jamais vous la voyez.
2: Faites le tour des pawn shops, puis appelez-nous. Pas d'éolienne à Saint-Césaire, on en reparle dans quelques minutes après quart de pirate. Donne-moi ton cœur.

0: Je salue Jean qui nous a appelé en studio, Jean-Loup, ainsi que Claire qui nous a envoyé des textos pour commencer la semaine. On est vraiment content de vous savoir avec nous.
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0: Et une des choses qui retient notre attention ce matin, c'est du côté de Saint-Césaire, pas d'éoliennes là-bas.
3: Oui, un projet éolien manoir là, qui avait été lancé. Ça, c'était lancé par la coopérative d'électricité de Saint-Jean-Baptiste.
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1: C'est la raison pour laquelle Saint-Césaire n'embarque pas là-dedans. Faut dire que le projet lui va se poursuivre quand même à Saint-Angèle-de-Manoir et à Sainte-Brigitte-d'Iberville, selon ce qu'on peut lire sur le site du promoteur. Donc, on parle d'un parc qui devrait produire 100 mégawatts. Donc, on verra vers quoi on s'en va, mais effectivement, là, des éoliennes, ça change le paysage un petit peu, puis je peux comprendre les gens de pas vouloir voir ça. C'est une affaire. Les détails dans notre site web, section nouvelles du M105.ca.
2: Avec nous autres en musique dans les prochaines minutes, les gars de Scooter Gaz, mais ils seront pas là en studio, mais on va les avoir comme ça, là. Hein, un petit extrait. C'est ça qui s'en vient pour commencer votre journée.
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0: le site de Ricardo. Est-ce que je peux me trouver des lunchs faciles à faire? Parce que c'est la rentrée scolaire bientôt, puis là, ça va revenir. Et justement, aujourd'hui, on veut savoir, compléter la phrase suivante sur notre page Facebook, la gang M105, ou par texto. Pour moi, la rentrée, c'est trois petits points. Alors moi, c'est ça. C'est le retour des lunchs non mangés.
1: Ah oui, qui reviennent à la maison.
2: Non, elle a raison.
0: Puis tu demandes à tes enfants, là, qu'est-ce que t'aimerais dans ton lunch, puis tu leur mets, mais là, ça revient à moitié mangé.
1: Non.
0: Ouais, mais là, j'ai pas eu le temps. Ouais, mais là, ça me tentait pas. Ouais, mais là. Fait que, bienvenue à mon bac brun que je vais recommencer à nourrir allègrement dans les prochaines semaines.
2: Moi, j'ai posé la question, parce que je sais que j'ai des enfants qui parlent beaucoup, tu sais, mais on m'a confirmé qu'effectivement, ils n'ont pas grand temps pour manger. Mais bon, moi aussi.
1: C'est pas une raison, là.
2: Ben, écoute. C'est moi, est-ce que la bouffe revient puis elle est plus bonne?
0: Fait que toi, pour toi, la rentrée, c'est ça aussi ou c'est autre chose?
2: C'est ça, puis ça veut dire que le fret s'en vient. Ça m'écœure.
0: Oh, ouais.
2: Tu sais, l'automne, il y a des belles journées encore, mais rentrer en novembre, c'est moins le fun un peu.
0: OK. Mais dis-toi que tu t'en vas après vers Noël.
1: Ouais, puis sérieusement, là, pensez, on est le 24, on était à la veille de Noël dans quelques mois.
0: Stéphane,
1: oui.
0: Pour toi, la rentrée,
1: Moi, là, c'est vraiment le confort. Je dis confort. J'aime l'automne, j'aime l'hiver parce que j'aime entrer à l'intérieur. Il fait chaud, on est bien. Et là, on s'installe et on regarde les émissions. Moi, je suis un gars de télé, là, j'adore la télé. Et on regarde les émissions comme Dumas, comme Stat, comme... T'sais? Ça, là, pour moi, c'est comme, OK, on est rendu là, c'est la rentrée.
0: C'est le cocooning. Ah, c'est cool, ça. Venez répondre sur notre plateforme, la gang M105, la page Facebook.
2: Quelle page?
1: Tourne la page.
2: Celle que tu veux.
1: Tourne la page.
0: Et aussi par texto 450-900-0105. Hey, les petits comiques, on s'en va vers les infos. Stéphane, de quoi on parle?
1: Hey, je vous donne le gagnant, de la 58e édition du Festival international de la chanson de Green Bay.

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13: On a 16 degrés en ce lundi, il est 7h aux Infos M105, Stéphane.
14: Oui.
13: Festival international de la chanson de Granby, on connaît le grand gagnant.
14: Et il s'appelle Roublon. Et puis oui, grand gagnant de la 58e édition de ce festival. On peut écouter, tiens, sa réaction à la suite justement de l'annonce de son nom.
15: Évidemment, extrêmement heureux, extrêmement choyé, quelque chose de chaleureux. Quand j'ai vu en fait la réception de mes amis dans la cohorte, ça c'est malade. T'sais, c'est cool de gagner, mais c'est cool de gagner quand t'as plein de gens qui sont contents pour toi.
14: Alors, 5 finalistes ont présenté leur musique sur la scène du Palace de Granby là, hier soir dans le cadre de ce grand concours Hydro-Québec. Roublon, Alexandrine Larson, il y a Sylvie Walker et Alex Key, Campagne qui avaient été choisis là, par le jury pour accéder à cette finale. Comme 5e finaliste, le public avait voté pour le groupe Système Féodal. C'est plus d'une vingtaine de prix et des bourses qui ont été remis aux finalistes lors de cette merveilleuse soirée. On accueille Roublon là, dans un peu plus d'une heure ici même en studio, donc ce matin, soyez-y. Il y aura circulation en alternance sur le chemin de Granby à Roxton. Là, c'est les automobilistes qui devront donc s'attendre à des ralentissements depuis 7 heures ce matin, donc depuis quelques minutes, et ça se passe jusqu'au 26 août prochain 17 heures. C'est des travaux d'inspection de ponceaux là, qui vont entraîner la mise en place de cette circulation en alternance au sud du 8e rang. Donc oui, vous êtes invités à prévoir un délai supplémentaire pour vos déplacements dans ce secteur. Et le bras de fer commercial entre le Canada et les États-Unis s'intensifie depuis samedi. Washington qui impose de nouveaux droits de douane là, de 50% sur certaines importations canadiennes. C'est une mesure qui pourrait coûter plusieurs milliards de dollars à l'économie du pays. Et en réponse, le premier ministre Mark Carney annonce, lui, des tarifs de rétorsion là, qui vont entrer en vigueur le mois prochain. Parallèlement, eh bien, Québec qui met en place deux programmes d'aide pour soutenir les entreprises qui seront touchées. Les demandes pourront être déposées dès cette semaine. Peut-être vous dire que les contre-mesures canadiennes vont viser notamment l'acier, les produits laitiers, l'électroménager, le matériel agricole, les pâtes et papiers, ainsi que l'électronique. Il y a davantage de détails sur ces mesures qui sont attendues dans les prochains jours. Voilà pour l'essentiel de l'info. 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
17: On parle de tennis pour débuter. Finale du côté de Cincinnati. Chez les dames, c'est Coco Gauff qui l'a emporté à la défaite Jessica Pegula en deux manches. Et chez les hommes, c'est le Français Arthur Fils qui a défait le tombeur de Félix Auger-Aliassime, Francis Tiafoe, en trois manches. Ligue nationale de hockey, il y a le commissaire de l'adjoint Bill Daly qui était en entrevue là, lors de la tournée médiatique en Europe. Et il a presque confirmé du bout des lèvres qu'il y aura une 33e équipe. Enfin, ça devrait être confirmé d'ici la fin de l'année. Une équipe qui devrait s'installer au Texas, probablement à Houston. Il y a Austin également qui est considéré. L'équipe qui pourrait commencer ses activités ou jouer là à partir de 2029-2030. Il n'est pas impossible qu'on en ait une 34e aussi. Et là, on parle d'un retour soit en Arizona ou soit du côté d'Atlanta. Deux marchés qui ont très bien marché dans le passé. Hein? Deux fois à Atlanta où on a déménagé. La bonne nouvelle, c'est que les deux fois, ils ont déménagé au Canada. Fait que c'est peut-être Québec, finalement, qui va avoir... En tout cas, on verra. Guerrier Junior, on va parler
13: peut-être
17: des séries.
13: Peut-être pas plus marché, là.
17: Non, mais en tout cas, on verra. Les Guerriers Junior, donc, ils vont débuter les séries face aux Alouettes de Charlebourg. Ce sera une série de 2-3 qui devrait débuter au courant du week-end.
13: L'Odyssée est devenue, en fin de semaine, le film de Christopher Nolan ayant généré le plus de recettes à ce jour, tant aux États-Unis qu'au Canada, dépassant The Dark Knight. On parle au total de 539,1 millions de dollars américains. C'est quand même beaucoup de sous. Aujourd'hui, c'est une journée où est-ce qu'on prévoit un petit peu de soleil, mais c'est généralement nuageux avec risque d'orage en après-midi. Ça persiste pour ce soir, cette nuit, avec un minimum de 12 degrés. On est rendu à 16 degrés à Granby. Même chose si vous êtes du côté de Bromont. 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
13: Complétez la phrase. La rentrée rime avec quoi pour vous autres? C'est synonyme de quoi?
17: C'est des réponses sur notre page Facebook. Michel Junior Lamar dit des nouveaux bébés dans notre garderie. Yay! Wow. Il y a du positif.
14: Oui.
17: Isabelle Boutillette, elle, c'est sa semaine de vacances. Non, du positif, mais il y en a aussi qui vont un peu reculons, comme Ninon qui dit le manque de stationnement au centre-ville.
14: Ah, ben oui.
17: Alors, voilà, vous pouvez répondre, continuez de répondre sur notre page La Gang M105.
13: Je salue Normand qui nous a envoyé un texto au 450-900-105 pour nous dire qu'il était à la finale du Festival international de la chanson de Granby. Il a trouvé ça extraordinaire avec des participants très, très bons. Vous allez entendre le gagnant dans les prochaines minutes à la chronique Showbiz. Voici Ed Sheeran, Martin Garrix avec Repeat It.

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2: C'était la finale hier du Festival international de la chanson de Grimbay.
3: Exactement. Et pour cette 58e édition, le lauréat, c'est Roublon. Il repart avec le trophée Fabienne. Et c'est un artiste qui remporte de nombreuses bourses. Et il va être avec nous un petit peu plus tard. Voici à quoi ça ressemble du Roublon.
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3: Plusieurs finalistes aussi qui ont remporté des prix comme Sylvie Walker, Alexandrine Larson et aussi, je regarde les autres noms, il y a plusieurs personnes quand même qui ont remporté des prix. Alexis Campagne, c'est un des noms que je voulais vous présenter. Une autre belle édition du Festival international de la chanson de Grande-Bay où au total, on parle de 35 prix qui ont été remis aux participants pour une valeur de 100 000 $. C'est assez incroyable.
2: Un nouvel album pour...
3: Je sais pas si vous connaissez Big Thief. Moi, je les ai découverts parce que j'ai écouté un documentaire, puis à la fin, il y avait une toune qui jouait, je la trouvais super bonne. Puis là, j'ai fait « Hey, c'est vraiment bon! » Et cet été, j'ai aussi vu le spectacle de ce groupe-là. Un nouvel album qui s'appelle Horsepower. C'est du côté de Nashville qu'on a lancé ça. Je vous fais entendre un extrait d'un des grands succès de Big Thief. Ça s'appelle « Change ».

0: Je ne pouvais pas passer à côté de vous le présenter parce que c'est une découverte pour moi de cet été. Alors, vraiment à découvrir.
1: Calendrier.
0: Dans le calendrier, ce mardi à la place Jean-Lapierre, vous pourrez, dans le cadre des rendez-vous culturels, voir Alex Nevsky. Accompagné de son ami Jean-Philippe Perra. C'est un spectacle tout à fait gratuit. C'est le dernier des rendez-vous culturels ici dans la région. Dans quelques minutes, on va se parler d'un autre slogan électoral.
1: Ils en manquaient un.
0: Oui, celui de la CAQ.
1: Eh oui.
0: Alors après, Patrice Michaud, mécanique générale. Tu as...

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1: Depuis la semaine dernière, on vous dévoile, à chaque fois qu'on les découvre, les slogans des partis électoraux. Et là, il y en a un nouveau qui est arrivé.
2: Ben oui, il manquait celui de la Coalition Avenir Québec. On doit dire équipe Christine Fréchette, Coalition Avenir Québec. Et en passant, on a changé le nom. Et on l'a, en fait, Radio-Canada l'a eu en fin de semaine. Donc là, on les a tous et toutes. Vous allez voir, c'est très recherché. Avançons.
1: C'est fini. C'est ça le slogan.
2: C'est juste ça. Ça va être présenté dans une vidéo que vous allez probablement voir passer dans les prochains jours, soit dans vos fils de médias sociaux ou encore à la télé. Là. Ça s'appelle Avançons et selon les informations obtenues par Radio-Canada, le choix du slogan, c'est pas juste lié à l'enjeu des tarifs douaniers. Vous allez voir les images de Washington dans cette vidéo-là, bien évidemment, mais aussi aux appels référendaires qui sont lancés par le Parti québécois et Québec solidaire, bien sûr. Et ce qu'on dit, c'est que les autres partis veulent nous ramener en arrière. Nous, on regarde vers l'avant. Alors, c'est un peu ça. Alors là, je récapitule. Donc, la CAQ, c'est Avançons. Le Parti québécois, le choix de la confiance. Le Parti libéral, c'est rassembler, réparer, bâtir. Québec solidaire, c'est possible. Et le Parti conservateur, oser pour vrai. Alors, c'est ce que vous allez entendre un petit peu partout, voir dans les pubs et tout ça. Ça devrait être lancé cette semaine, cette campagne électorale. Déjà, on sait qu'on va voter le 5 octobre prochain.
1: Moi, je vous rappelle que la semaine dernière, on vous a demandé de nous trouver un slogan pour M105.
2: On a eu des très bons en passant.
1: Oui, vraiment, je relis. Là, Ariane, écoutez, partagez, vibrez, M105, la radio qui vous ressemble. Mamie Jackie qui a écrit M105 le matin, votre dose de bonne humeur pour bien démarrer la journée. M105 ici, c'est chez nous, ça c'est François. Lève-toi du bon pied, M105 fait ta journée. Écoute, on en avait tellement d'excellents, là.
2: Qu'on se passe en politique.
1: On pourrait. Non, mais peut-être que, qui sait, il y a peut-être quelque chose qui va émerger de ça. Moi, j'ai bien aimé ça. Kendrick Lamar, Maroon 5, Don't Wanna Know, c'est la chanson qui commence votre journée avec une équipe qui semblerait, selon Stéphanie, est un essentiel comme votre premier gorgé de café. Hein? M105 le matin.
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0: Bon début de journée avec l'équipe d'M105. Le matin, Maroon 5, Kendrick Lamar nous chantait dans One and All à 7h21. Alors qu'on s'enligne vers le plus gros symposium de la province. Vous êtes allé à Bromont en fin de semaine. Vous avez vu qu'on a commencé à installer des petites affiches.
1: Ah, ils ont-tu mis des petites tentes aussi? Non,
0: pas encore.
1: Non. Ça va se faire cette semaine parce que c'est en fin de semaine, le Bromont en art, la 28e édition de ce symposium. Tu l'as dit, c'est le plus grand rassemblement d'artistes en art visuel au Québec. On parle de 125 artistes qui vont être le long de la rue Shefford en plein air, dans le vieux Bromont. Et cette année, on a aussi une journée pour découvrir toutes les zones d'activité. On a la deuxième édition du musée éphémère. On va mettre à l'honneur cette année Jean-Paul Mousseau à l'espace culturel Saint-Jean. Donc, ça commence vendredi le 28, ça se termine dimanche le 30. Et vous avez tous les détails à bromontenart.ca. C'est bien sûr une invitation M105.
0: Je vous rappelle que le fondateur s'est éteint dans les dernières années, l'an dernier, Rénald de Cusson, et c'est son fils qui a repris. Philippe Cusson sera avec nous un peu plus tard cette semaine pour nous en reparler. Jay Scott, Woodstock, ça va nous amener vers les infos.

0: Jay Scott et Woodstock à 7h25. J'en profite pour saluer Stéphanie qui nous a envoyé un texto au 450-900-0105. On a probablement parlé de la date du 29 août, puis elle a écrit « Ma fête ». Mais Stéphanie, oui, on va le garder pour te souhaiter bonne fête lors de cette journée-là, mais je te le dis déjà d'avance. Dans quelques minutes, on retrouve Stéphane pour les infos M105.
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0: On est lundi aujourd'hui, le 24 août, 16 degrés. On a quand même du soleil actuellement. Et j'ai-tu dit 16 degrés? Je l'ai dit. Aux infos M105 à 7h29, Stéphane est là. On se parle de la rue Tennyson qui est fermée à la circulation.
1: Complètement fermée depuis 7h ce matin et ça jusqu'à demain, 17h. Alors, une entrave qui touche le tronçon qui est situé entre les rues Riendo et Lemieux. Fermeture qui est requise pour la réalisation de travaux là, liés au service public, bien sûr. Il y a des détours qui sont mis en place en amont par la rue Bois Vert, le chemin Robitaille, la rue Lemieux. Automobilistes, là, qui vous êtes invités à prévoir vos déplacements en conséquence durant la durée de ces travaux. Je vous rappelle que c'est commencé et ça se termine demain, 17h. Je vous parle de la fondation du Centre Jeunesse de l'Estrie qui a reçu 10 000 $ de l'entreprise Micro-Âge d'Île pour soutenir la persévérance scolaire des jeunes qui sont suivis par la DPJ dans la région. Programme qui permet notamment de financer du tutorat, du matériel scolaire, des ordinateurs, des frais d'inscription au cégep ou à la formation professionnelle ainsi que certains programmes spécialisés comme le sport études. Écoutons Isabelle Grenier qui est directrice générale de la Fondation.
9: C'est des jeunes qui ont souvent la tête pleine de défis de leur parcours qu'ils ont eu. T'sais, des fois, ça peut être de la négligence, parfois ça peut être des agressions ou autre. Donc, aller à l'école, c'est un défi en soi supplémentaire. Puis c'est pour ça que les données démontrent que les jeunes, c'est par la DPJ, le pourcentage de ceux qui vont à l'école, qui continuent, il est beaucoup plus petit à cause de toutes ces raisons-là. Donc, nous, si on peut faire une petite différence pour ces jeunes-là qui veulent essayer de continuer à l'école, mais qui manque des ressources, on répond présent. Parce que je pense que ça prend un village pour élever un enfant. Puis en faisant des beaux partenariats comme ça avec Micro-Âge, puis que la population s'y intéresse aussi, ça fait en sorte qu'on peut les soutenir.
1: Peut-être vous dire que la Fondation intervient aussi auprès des jeunes qui poursuivent leurs études là après 18 ans et qui doivent soutenir, souvent assumer seuls les coûts liés au logement et à la vie quotidienne. À l'approche de la rentrée, la Fondation a déjà distribué 486 sacs d'école personnalisés et prévoit que d'autres demandes vont s'ajouter au cours de l'automne. Peut-être vous rappeler que Granby est l'un des principaux centres de distribution en Estrie, toujours selon Madame Isabelle Grenier. Il y a finalement la première ministre du Québec, là, Christine Fréchette, qui a annoncé deux programmes pour venir en aide aux entreprises qui sont touchées par les droits de douane américains de 50% là, après l'échec des négociations commerciales de la fin de semaine. Mesures qui ont été dévoilées donc en conférence de presse doivent agir en complément aux mesures d'aide du fédéral pour qui seront annoncées prochainement. Peut-être vous dire que les entreprises pourront faire une demande aux deux nouveaux programmes dès la semaine prochaine. Voilà pour l'essentiel de l'info. Détail autre nouvelle, m105.ca.
10: On parle tennis, c'était les finales à Cincinnati. L'Américaine Coco Gauff a défait sa compatriote Jessica Pegula en finale pour remporter les grands honneurs. Ça s'est fait en deux manches. Et chez les hommes, c'est le Français Arthur Fils qui a défait Francis Tiafoe. Lui, Tiafoe avait notamment éliminé Félix Auger-Aliassime en cours de route. Ça s'est fait en trois manches. Ligue nationale de hockey, le commissaire adjoint de la Ligue nationale, Bill Daly, en entrevue lors de la tournée médiatique en Europe, a confirmé qu'on devrait assurer une 33e équipe dans la Ligue d'ici la fin de l'année. Ce sera au Texas, soit Houston ou Austin. Et cette équipe-là débuterait ses activités en 2029-2030. C'est pas impossible qu'on en ajoute aussi une 34e. Et là, ce qu'on entend, ce serait un retour soit en Arizona ou du côté d'Atlanta. Et puis, le Guerrier Junior, ben ça va être le début des séries. On connaît maintenant l'adversaire. Ce sont les Alouettes de Charlebourg. Ce sera une série 2 de 3 et ça devrait débuter au courant du week-end.
11: Aujourd'hui, on prévoit surtout des nuages, même si on commence la journée avec du soleil. Maximum à 24 degrés avec un humidex à 27 et un risque d'orage pour l'après-midi. Ça persiste pour ce soir, cette nuit, alors que ça descend à 12 degrés ce soir, 16 degrés. C'est ce qu'on a pour commencer la journée, autant à Granby que du côté de Roxton Pond.
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0: C'est la rentrée, là, dans les prochains jours. Je sais que pour le cégep aussi, là, ça commence. Ça rime avec quoi pour vous autres, la rentrée?
1: Alexandra Marquis, sur notre page Facebook, a dit « Des nouveaux crayons, yeah! »
0: Ah!
1: Je salue notre ancienne collègue, Marie-Ève Morancy, qui adorait les crayons.
0: Ouais.
1: Qui adore encore les crayons, j'imagine. Marie-Claude Amel, ça signifie quoi? Nouvelle maison, un changement de travail, un départ au Mexique pour trois chirurgies. T'es équipé cet automne-là, là.
0: Ça va
1: bouger pas mal pour Marie-Claude. Vous pouvez continuer à répondre sur notre page Facebook.
0: Oui, puis tantôt, je vous ai parlé de lunch. Je viens de voir que dans la presse plus, section inspiration de samedi, on vous parle des sandwichs. Alors, je vais aller lire ça avec beaucoup d'attention.
1: Il dit, c'est ce qu'il faut mettre dedans pour qu'ils mangent?
0: Exact.
1: Ah, yes!

0: Avec Chabosé, Born to Die à M105 à 7h36. La rentrée scolaire, c'est bientôt. Ça veut dire le retour des lunchs. Puis des fois, on vient qu'on sait plus nécessairement quoi faire comme lunch. Là, je vous le dis d'avance. Là, cette semaine, il y a un matin où est-ce qu'on va vous demander c'est quoi le lunch qui pogne à tout coup chez vous? Parce que je pense qu'on a besoin d'avoir ça. Puis je ne demanderai pas tout de suite à mes collègues parce que vous pourrez me donner vos réponses. Stéphane, je sais pas si c'est encore frais dans ta mémoire quand tu faisais des lunchs pour les enfants.
1: Non, on va essayer de réfléchir.
0: Mais dans la presse plus inspiration dans fin de semaine, on a justement présenté Émilie Gaillet et la Bible des sandwichs, une variété impressionnante de sandwichs avec un petit quelque chose. Et c'est elle souvent qui écrit dans le Châtelaine, dans le 3 fois par jour notamment. Et ce que j'ai trouvé super le fun, c'est que il y a une recette de sandwich où est-ce que j'ai pensé à ma fille. Je sais pas, Martin, si chez toi, les chips font partie du bonheur de mettre ça entre les deux tranches, des fois. Ma fille a fait ça. Puis j'y avais dit à la blague, j'avais dit, tu pourrais partir à un restaurant où est-ce que, justement, c'est toutes des affaires un peu insolites comme ça, parce que ma fille, elle aime ça inventer des affaires, puis elle riait un peu de moi. Mais tu vois, Émilie Gaillet, elle dit que, justement, dans certaines de ses recettes, elle rajoute des chips, ça apporte un petit croustillant. Puis on vous partage notamment la recette de sandwich à la salade d'œufs, mayo au curry avec des croustilles, puis il y a même des cocombes dans la recette.
2: Bon.
0: Pour vraiment avoir du
2: c'est trop fancy, ça marchera pas chez nous, ça.
0: Qu'est-ce qui marchera chez vous?
2: Ah, faut que ça soit basic.
0: OK. Est-ce que chaque enfant a une recette différente?
2: Heureusement, non.
0: OK, parce que là, t'en as 3, tu sais, le matin.
2: Ben non, là, l'ado est assez grande pour faire son lunch elle-même.
0: Ouais.
2: Elle fait ses affaires elle-même. Pour ce qui est des deux autres, ça, je pense que ça pourrait être quelque chose que j'inculque cette année. Tu sais, tu viens de me donner une idée, là.
1: Faites vos lunchs.
2: Tu sais, rendu à 10 ans, pas à 8 ans, là. Tu peux commencer à faire ta sandwich toi-même.
1: Je travaillais déjà à 10 ans, moi.
2: Bon, tu vois.
0: Mais là, c'est une autre époque, là.
2: Autre temps, autre mur.
0: C'est droit aujourd'hui, Stéphane, là.
1: J'avais déjà eu ma montre.
0: Tu travaillais tes mines de charbon, oui, à l'époque.
2: J'ai eu ma montre. T'as l'Abitibi, c'est de l'or que je cherchais.
1: Quoi? Pas vous autres?
0: Bon. Là-dessus, Daniel, merci.

0: Avec Daniel Bélanger, j'entends tout ce qui joue dans ta tête pour commencer la journée. Je salue les gens qui nous ont envoyé des textos, notamment Claire, parce qu'on demandait aujourd'hui, la rentrée, ça rime avec quoi? Elle dit voir les enfants se diriger vers l'école qui est située en face de chez nous. C'est vrai, des fois, là, tu sais, tu les vois marcher, puis gambader. Il y en a qui sont heureux, il y en a qui sont moins heureux.
1: Ils se garochent des boules de neige, c'est vraiment le fun.
0: Ben là, t'en es pas rendu là, les boules de neige.
1: Ça traîne des pieds.
0: Ça traîne des pieds, effectivement, ouais. Vous avez choisi M105, la radio de la Haute-Yamaska, la radio de Brome-Missisquoi et la radio qui n'a pas terminé sa programmation d'été.
1: Hey non, là, on parle de rentrée, mais l'été n'est pas terminé. On est encore en vacances cette semaine pour, entre autres, les jeunes du secondaire et du primaire. Donc, il y aura une dernière chronique 40 jours. M105 avec Mélissa un petit peu plus tard. Va nous donner encore des trucs, des activités à faire avec la famille et les enfants. Donc, ça va être un petit peu plus tard au soir, aujourd'hui, parce qu'à 8h20, on a le gagnant du Festival international de la chanson Granby. Mais elle va être là, Mélissa, bien sûr, jusqu'au retour en classe. Alors, ça n'a pas raté vers la fin de l'émission.
0: Comment est ton vélo actuellement? Est-ce qu'il est en ordre?
1: Non, il est caché il est caché loin dans le cabanon.
0: Oh, pas fait de vélo de l'été.
1: Non.
0: T'as encore le temps d'aller le faire vérifier. Puis peut-être de le pimper un peu pour l'événement du 12 septembre qui s'en vient, c'est-à-dire l'estriade de la nuit. On va vous reparler de cet événement après Shakira, Burna Boy et Die Die.
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1: Or, à cet événement-là.
2: Ben en fait, c'est le temps d'une soirée, c'est l'estriade qui s'illumine. On a 3 circuits illuminés, le 7 km, le 10 km et le 21 km. C'est un événement qui est ouvert à tous. Donc, on n'a pas besoin d'être féru de vélo, c'est pas un grand événement sportif. C'est vraiment pour laisser la chance aux gens de prendre leur vélo, de participer à une expérience festive et illuminée.
3: Comment ça se passe exactement, là? Qu'est-ce que les gens doivent faire? On peut décorer les vélos et tout ça, puis ça a l'air de quoi les circuits?
2: En fait, on a un premier circuit de 7 km qui est très, très illuminé, qui fait un peu le petit tour du lac Boivin sur l'Estriade, pour ceux qui connaissent l'Estriade. On a le circuit de 10 km qui est aussi assez illuminé. Par contre, c'est important d'avoir aussi de la lumière, en fait, une lumière pour éclairer le circuit, parce qu'il y a une petite partie du circuit où il n'y aura pas nécessairement de station lumineuse. Et il y a le 21 km qui part toujours du parc Daniel Johnson et qui se rend jusqu'à la CEPAC. On a une petite halte à la CEPAC qui dure environ une vingtaine de minutes et on revient. Donc, le principe, c'est vraiment des stations lumineuses. Vous allez vous promener sur le circuit et puis vous allez avoir toutes sortes de stations lumineuses, de la mousse, des anneaux lumineux. Une belle expérience lumineuse là, pour tout le monde.
1: Ben, je suis en train de regarder justement sur le site de l'estriadelanuit.ca. Dès qu'on arrive, il y a une vidéo, on voit à quel point c'est magnifique. Puis au parc Daniel Johnson aussi, c'est festif, là.
2: Oui, en fait, le village commence à s'animer dès 17h. Et cette année, on a une nouveauté. Donc, on a un concours de décoration de vélo. On s'est rendu compte avec le temps qu'il y avait beaucoup de personnes qui faisaient des thématiques, qui décoraient leur vélo, qui se déguisaient. Donc, cette année, on a instigé un concours de décoration de vélo. Puis c'est très, très simple. En fait, c'est pas des jurys, c'est un tirage. Donc, on va inviter les gens à venir au kiosque d'accueil entre 17 et 18 heures. Venez chercher un coupon de tirage. C'est un coupon par inscription. Faut décorer son vélo, bien sûr. 2 guirlandes, un petit peu d'imagination. On vient chercher son coupon. Puis, juste avant le départ, là, vers 18h30, 19h, il va y avoir un tirage. On a 4 beaux prix. On a un abonnement illimité d'un an au petit monde des grands pour un enfant. Ça, c'est vraiment une exclusivité pour l'événement. On est très, très heureux de ça. Ensuite, on a une passe, la passe 10 heures pour s'amuser au Motion Park évolutif. Le troisième prix, c'est un séjour en prêt-à-camper à la CEPAC du parc Yamaska. C'est une valeur de 300$. Et le quatrième prix, ben, c'est un vélo gracieuseté de Sport Expert Green Bay d'une valeur de 550$.
3: Et là, si les gens veulent s'inscrire, est-ce qu'on s'inscrit d'avance? Comment ça fonctionne?
2: Il faut aller sur le site de l'Estriade la nuit. C'est estriadelanuit.ca. C'est tout à fait gratuit. Par contre, il faut s'inscrire. C'est important de s'inscrire pour pouvoir participer à l'événement.
1: Parce que l'idée aussi, c'est qu'on veut savoir le flot de personnes qui sera sur place.
2: Oui.
1: Quand vous allez arriver là, sur le site, vous allez voir, c'est super facile. Quand vous allez cliquer pour vous inscrire, vous allez choisir le 7, le 10 ou le 22 km. Alors, on vous le rappelle, c'est le 12 septembre prochain. Marie, merci beaucoup.
2: Merci à vous.
1: Puis, on vous souhaite plein de monde.
2: Puis, et on a très hâte de voir tout le monde.
1: Oui, merci. Assurément. Ça va être magnifique. Il va y avoir encore de très belles vidéos. L'Estriade de la nuit, si vous voulez avoir de l'info et si vous voulez surtout vous inscrire, c'est estriadelanuit.ca. En musique, Bleu Jeans Bleu avec Scotch and Posh. Ça nous amène vers vos infos M105. Il est 7h54. On a encore du soleil et quand même, on est bien ce matin. On a 16 degrés pour commencer la journée. Martin, Marie-Ève et Stéphane, on vous tient compagnie jusqu'à 8h30.

0: Les gars de Blue Jeans Bleu et Scotch and Poche à 7h56. On est le 24 août. Il vous reste quelques minutes si vous voulez nous envoyer un souhait d'anniversaire au 450-900-105. C'est notre texto. Et il y a vos infos aussi qui s'en viennent avec Stéphane.
1: Oui, il sera question du vote de ratification de la convention collective. On se souviendra là, pour WestJet, les agents de bord. Ben, ça dure depuis une semaine. Ça devrait s'achever aujourd'hui.

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9: 16 degrés en ce lundi 24 août, il est 8h aux infos M105. Faut être un peu plus patient, il y a des détours. La rue Denison est fermée à la circulation, Stéphane.
10: Oui, aujourd'hui et demain, donc depuis 7h ce matin jusqu'à demain 17h. Entrave qui touche le tronçon là, qui est situé entre les rues Riendo et Lemieux, donc une fermeture qui est requise pour la réalisation de travaux liés au service public. Il y a des détours qui sont mis en place là en amont. La rue Boisvert, le chemin Robitaille, la rue Lemieux. Automobilistes, donc invités à prévoir vos déplacements en conséquence pour la durée de ces travaux. Je vous parle de la Fondation du Centre Jeunesse de l'Estrie qui a reçu 10 000 $ de l'entreprise Microage Deal pour soutenir la persévérance scolaire des jeunes qui sont suivis par la DPJ dans la région. Un programme qui permet notamment de financer du tutorat, du matériel scolaire, des ordinateurs, des frais d'inscription au cégep ou à la formation professionnelle ainsi que certains programmes spécialisés comme le sport-études, comme le rappelle Isabelle Grenier qui est la directrice générale de la Fondation.
11: C'est des jeunes qui ont souvent la tête pleine de défis de leur parcours qu'ils ont eu. T'sais, des fois, ça peut être de la négligence, parfois ça peut être des agressions ou autre. Donc, aller à l'école, c'est un défi en soi supplémentaire. Puis c'est pour ça que les données démontrent que les jeunes suivis par la DPJ, le pourcentage de ceux qui vont à l'école, qui continuent, il est beaucoup plus petit à cause de toutes ces raisons-là. Donc, nous, si on peut faire une petite différence pour ces jeunes-là qui veulent essayer de continuer à l'école, mais qui manque des ressources, on répond présent. Parce que je pense que ça prend un village pour élever un enfant. Puis en faisant des beaux partenariats comme ça avec Microage, puis que la population s'y intéresse aussi, ça fait en sorte qu'on peut les soutenir.
10: Alors, à l'approche de la rentrée, la Fondation a déjà distribué 486 sacs d'école personnalisés et prévoit aussi que d'autres demandes vont s'ajouter au cours de l'automne. Grand Bay, qui est l'un des principaux centres de distribution en Estrie, selon Mme Grenier. Et puis, le vote de ratification de la convention collective des agents de bord de WestJet, qui dure depuis plus d'une semaine, devrait s'achever aujourd'hui. L'accord provisoire conclu avec la compagnie aérienne établie à Calgary prévoit une augmentation salariale salariale de plus de 18 % sur 3 ans. Et elle prévoit aussi une nouvelle prime de période de service qui ajoute une rémunération là, pour le travail qui est effectué au sol. Les agents de bord, oui, de WestJet qui avaient tenu une journée de grève, là, on se souviendra, avant l'intervention de l'entente de principe, ce qui avait perturber les plans de nombreux voyageurs. Voilà pour l'essentiel de l'info. Détails au Tour Nouvelle, cm105.ca.
0: On parle de tennis. C'était les finales du côté de Cincinnati hier. L'Américaine Coco Gauff a défait sa compatriote Jessica Pegula en deux manches pour remporter les grands honneurs. Chez les hommes, c'est le Français Arthur Fils et il a défait l'Américain Francis Tiafoe en trois manches. On parle de hockey. Le commissaire adjoint de la Ligue nationale de hockey, Bill Daly, hier en entrevue ou en fin de semaine plutôt, lors de la tournée médiatique européenne, laisser sous-entendre qu'on est pas mal proche d'une 33e équipe dans la Ligue nationale. Ça pourrait être confirmé d'ici la fin de l'année. Et ce sera au Texas. Est-ce que ce sera Houston? Est-ce que ce sera Austin? C'est à déterminer. L'équipe pourrait jouer sa première saison en 2029-2030. Et on parle aussi d'une 34e équipe. Et là, ça pourrait être un retour en Arizona ou encore du côté d'Atlanta.
10: Où ça marche pas, là.
0: Où ça a pas marché deux fois Atlanta, ça a pas marché une fois en Arizona. On verra d'ici là, mais ça devrait être, on devrait en avoir des nouvelles dans les prochains mois. Et on va parler baseball. Les Guerriers Junior Elite connaissent maintenant leur adversaire pour le premier tour des séries. Il s'agit des Alouettes de Charlebourg. C'est une série 2-3 qui devrait débuter ce week-end.
9: Il y a plusieurs prix qui ont été remis pour le Festival international de la chanson de Granby, la 58e édition. On a couronné Roublon qui a remporté vraiment de nombreux prix, dont le trophée Fabienne. On aura l'occasion de vous en reparler. Et aujourd'hui, c'est une journée où est-ce qu'on prévoit un petit peu de soleil à travers les nuages. On a plus de soleil actuellement que de nuages, mais c'est quand même ce qui est prévu avec un risque d'orage un peu plus tard. Un maximum à 24 degrés avec un humidex à 27. On est maintenant rendu à 18 degrés à Granby. Même chose du côté de Bromont.

0: puis c'est la rentrée du cégep aussi. Puis la rentrée, des fois, c'est synonyme de certaines choses. Dans mon cas, moi, je pense au lunch qui, des fois, vont revenir peut-être à moitié mangé. Stéphane, qui, lui, pense plutôt à ses émissions de télévision qui viennent.
1: Oh oui, c'est un petit confort. Là,
0: exact. C'est... Alors, pour moi, la rentrée, c'est compléter la phrase sur notre page Facebook, La Gang M105. On a des réponses.
2: Oui, le retour au travail pour Lynn Gagnon, parce qu'elle travaille dans une école. D'ailleurs, je les salue, les profs, les membres des équipes écoles et tout ça, là, parce que eux, ils reviennent demain.
0: Exact.
2: Aujourd'hui, c'est en congé. Demain, ils repartent ça. Alors, on le salue. Oui. On lui souhaite une bonne rentrée, une bonne année scolaire.
0: Tovlo Stromaille, des fleurs.

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2: On présentait la finale du Grand Concours Hydro-Québec du Festival international de la chanson de Grimby hier soir.
3: 58e édition avec comme personne, comme lauréat, Roublon, qui repart avec le trophée Fabienne, ainsi que de nombreux prix en musique et en accompagnement.

0: plusieurs autres finalistes qui se sont partagés des prix comme Alexis Campagne, Sylvie Walker, Alexandrine Larson. Au total, 35 prix ont été remis aux participants pour une valeur de près de 100 000 $. Je vous rappelle qu'on s'est promené aussi un petit peu partout sur le territoire pour le Figan Caval, notamment les 5 à 7. On est allé aussi terminer les soirées. Bref, vous avez pu découvrir de nombreux artistes dans notre région pendant cette belle période. Merci à la gang du festival qui a travaillé fort.
1: Des nouvelles de Mariah Carey.
0: Oui, elle a réédité la bande originale de Glitter pour les 25 ans du disque. C'est devenu culte quand même et c'est la première réédition vinyle ainsi qu'une édition numérique riche d'enregistrements inédits. Vous pourrez donc en précommande choisir Glittering Pink ou encore Midnight Purple.
1: Et un projet pour Bernard de Rome.
0: Oui, ben ça fait quand même un petit moment qu'on n'a pas entendu parler de Bernard.
1: Retraite, monsieur de Rome.
0: Oui, depuis quand même quelques années. Mais il vient nous présenter un film documentaire qui va s'appeler Bâtisseur, les grandes figures de notre histoire économique. Il se penche notamment sur la vie de Jean-Louis Lévesque. C'est qui Jean-Louis Lévesque? Ça a été l'un des premiers entrepreneurs et hommes d'affaires de la belle province. Il a joué vraiment un rôle dans la finance et aussi dans la course de chevaux au milieu du 20e siècle. Alors, ce sera à voir sur la plateforme Savoir Média à compter du 22 septembre. Et ça fait toujours du bien pour commencer la journée. Pendant que vous êtes sur la route, j'espère que vous n'êtes pas trop dans les détours. Patience et rappelez-vous qu'on a la meilleure musique. Gardez le sourire.

0: Petite gomme pour commencer votre journée. On vous souhaite un très bon réveil. Il fait beau quand même si c'est pas ce qui est prévu aujourd'hui.
1: Non, mais c'est correct. Ouais. On va prendre le soleil. Hier soir, il est venu noir.
0: Oui.
1: Il n'y a pas plu, par exemple. Pas ici. Je regardais le radar. Il y a des places qui n'ont plus pas à peu près. Les images.
0: Ça nous a frôlé, par exemple.
1: Les images de structures nuageuses que j'ai vu passer dans mon fil Facebook, là, dans la région de Châteauguay, dans la région de Montréal. Écoute, c'était incroyable. Ça a tombé pas mal dans ce coin-là. Mais nous autres, ça, comme tu l'as dit, ça nous a frôlé. C'est venu noir, mais il n'y a pas plu.
0: Ce matin, c'est Émilie qui va passer l'avant-midi avec vous. Mais Mélissa va quand même venir faire un petit tour pour sa chronique et 15 jours M105 parce que, mais non, l'été n'est pas encore terminé.
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0: Ce que vous entendez, c'est hier soir, grande finale du Festival international de la chanson de Granby. On a couronné Roublon comme lauréat de cette 58e édition. Il repart avec le trophée Fabienne, mais aussi avec plein de prix en main. Puis, il a les yeux petits, mais c'est correct qu'il est avec nous autres ce matin. Roublon, bonjour!
1: Bonjour!
0: Merci d'être là, même si on sait que tu t'es couché probablement très tard.
1: Je me suis pas encore couché.
2: Pour vrai? La nuit est courte quand on gagne le Festival international de la chanson de Granby, n'est-ce pas?
0: Parle-nous de ta réaction à cette victoire. Comment t'as vécu ça? Comment t'as accueilli ça?
1: Ah, j'étais tellement comblé, j'étais tellement heureux. En fait, c'était touchant de voir à quel point les gens de la cour étaient contents pour moi. Vraiment, c'est ça qui m'a le plus marqué, en fait.
2: Parle-nous un peu de ton parcours. Parce que là, tu viens de vivre toute une expérience. Mais avant qu'on rentre dans ce que tu viens de vivre, c'est qui Roublon pour les gens qui n'ont pas vu la finale hier?
1: Mon Dieu, Roublon, en fait, ben je tente de faire de la musique qui est accessible, mais qui tend vers un côté plus avant-gardiste, de la recherche de nouvelles sonorités, peut-être de nouvelles façons de s'exprimer aussi par rapport au texte. Mais au niveau du parcours, j'ai un background de piano classique, de piano jazz aussi un peu. J'aime beaucoup la musique électronique. Alors, je continue toujours à m'alimenter de toute forme d'art. Puis après ça, c'est l'heureux mélange. C'est Roublon.
0: Je te voyais sur scène, là, parce qu'on pouvait regarder ça en direct. Vous pouvez retourner le regarder aussi, si vous voulez, sur YouTube. T'es vraiment très artistique et très... je trouve que c'est très comédien. Quand sur scène, tu bouges beaucoup. Il y en a, tu sais, des fois, qui sont un petit peu plus statiques. Aussi, même, au niveau de tes vêtements, je sais pas si t'es habillé par un créateur, mais j'ai trouvé que c'était original, ta présentation.
1: Ben oui, mais merci. Effectivement, en fait, pour moi, c'est un tout. Qu'est-ce qu'est mon corps, puis comment je me présente, ça fait aussi partie des chansons, c'est une extension. C'était pas un créateur particulier, je crois que c'est une pièce unique. Je l'ai achetée dans une boutique qui s'appelle Take Three à Montréal. Je trouvais génial pour le côté un peu ironique, hein. C'était un chandail qui était écrit Army. On savait que je faisais une petite critique, peut-être... De cet aspect de notre société, mais avec les manches bouffantes qui venaient rajouter un côté plus déjanté, voire queer. Fait que je trouve ça super cool.
0: Très hot.
2: Comment s'est passée l'aventure? Là, tu l'as gagné, mais mettons que tu regardes l'aventure au complet là, de ce festival-là. Qu'est-ce que t'en retires? Comment t'as vécu ça?
1: Mais plein de plaisir. Non, sérieusement, j'ai passé des beaux moments avec plusieurs personnes dans la cohorte. C'est sûr, ça a été stressant par moment, mais en fait, l'important, ça a été de canaliser son stress, de se concentrer sur le plaisir qu'on tire des performances et non pas des résultats par rapport à ce que le jury pense de nous. Puis je pense que c'est grâce vraiment, en fait, à l'épuiser son énergie au bon endroit que j'ai réussi à me rendre où est-ce que je me suis rendu.
0: Là, je regardais tous les prix que tu gagnes, là. Je les énumérais pas. Il y en a vraiment beaucoup. Comment tu imagines cette prochaine année qui s'en vient?
1: Ça me tente de me ressourcer. Je pense que je vais utiliser ces prix-là, notamment, en fait, pour m'entourer des personnes avec qui j'ai envie de travailler. Parce qu'évidemment, il faut les rémunérer. C'est du travail qui vaut quelque chose. Ça me tente de continuer de faire de la recherche artistique, créative. Puis j'ai pas de date à annoncer, j'ai pas de prochain singles qui sort demain. mais c'est sûr que ça s'en vient éventuellement, puis ça va me faire plaisir de vous livrer ça.
0: Mais tu sais que Roublon, tu seras toujours le bienvenu ici à M105. On a à tous les mois les artistes du mois du festival, d'ailleurs, dans les prochaines minutes. On va vous faire découvrir celui qui a gagné l'année passée.
2: Celui qui a gagné l'année passée.
0: Exactement. Alors, on te souhaite une belle année, puis là, je te souhaite du sommeil un peu.
1: Merci beaucoup.
2: Bon
0: dodo. Alors, né à Montréal, grandi du côté de Shawinigan, grand gagnant du Festival international de la chanson de Granby, Roublon, qui était avec nous, et celui de l'an dernier, Adam Elmouna, va être avec nous après Benson Boone.

0: Benson Boone, sorry, I'm here for someone else. C'est pas moi qui le dis, c'est lui, là.
1: C'est drôle de phrase, ça m'a regardé. Je suis désolé, mais je suis pas ici pour toi.
0: Ouais, ça arrive, ça, des fois. Mais Émilie, elle est là pour nous. Émilie qui va s'installer à compter de 9h. Bonjour.
2: Bonjour. Hey, t'as vécu de l'effervescence dans l'air, j'aime ça.
0: T'as vécu ta première finale du Festival de la chanson hier. T'as aimé ça, ça a l'air.
2: C'était fabuleux, vraiment. Quelle belle diversité de talents, là. Moi, j'ai bien aimé ça. Puis je dois dire que j'avais un petit coup de cœur pour Roublon. Donc, bien contente de le savoir.
1: Quand tu viens de le croiser.
2: Grande fan, première grande fan. Je suis bien contente.
0: Si vous avez manqué l'entrevue, ce sera en réécoute sur notre site web m105.ca. Puis, Émilie, aujourd'hui, on parle de rentrée. Dans mon cas, c'est rentrée scolaire pour les enfants. Stéphane, lui, parlait plus de rentrée au niveau des nouvelles émissions ou des émissions qui reviennent.
1: Voilà.
0: Martin aussi, c'était pas mal la rentrée des jeunes.
1: Moi, je t'ai parlé de l'hiver aussi.
0: Exact, de l'hiver. quand on dit rentrée, toi, qu'est-ce qui te vient en tête?
2: Ah, moi, c'est plus l'aspect de renouveau un peu. Là, tu sais, il reste pas grand temps à la fin de l'année. Encore, on est déjà comme plus que la moitié de l'année de fête. Fait que pour moi, c'est comme vraiment où on est dans les derniers milles de cette dernière année-là qui vient de se passer. Qu'est-ce qui va avoir lieu d'ici janvier? C'est plus ce niveau-là. Là.
0: Dans 4 mois, on va être la veille de Noël.
3: Oui. Hey,
0: c'est fou,
3: dans 4
0: là.
3: Mois, là, on déballe les cadeaux à soir.
2: On est 100% Noël aussi.
0: Mais là, tu ne seras pas 100% musique à compter de 9 heures. 100% musique, 100%
1: c'est
0: Noël.
1: C'est sûr qu'il n'y a pas de Noël.
2: Non, pas de Noël.
1: Je te garantis.
2: Je voulais dire. Non, mais quelques-unes de vos chansons préférées, c'est certain. J'ai bien hâte de vous retrouver.
0: Merveilleux. D'ici là, je vous rappelle qu'on va prolonger un petit peu ce matin. Mélissa va être avec nous pour sa chronique 40 jours, mais au retour des infos M105, on parle avec le gagnant du Festival international de la chanson de Grande Baie. L'année passée, Adam Elmouna, notre artiste du mois. Et aux infos?
3: La rue Denison est fermée pour 24 heures à Grande Baie.
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3: Il est 8h30, on a 18 degrés et du soleil aux infos. M105, Stéphane, faut être patient. La rue Denison est fermée à la circulation.
4: Exactement, du côté de Granby. Donc, complètement fermée à la circulation jusqu'à demain, 17h, donc depuis ce matin. Là. Entrave qui touche le tronçon qui est situé entre les rues Riendeau et Lemieux. Fermeture qui est requise pour la réalisation de travaux qui est lié au service public. Oui, il y a des détours qui sont mis en place là par la rue Boisvert, chemin Robitaille et la rue Lemieux. À l'occasion de la rentrée scolaire, il y a les policiers qui vont intensifier leur surveillance sur les routes du Québec et ce jusqu'au 11 septembre, particulièrement près des écoles. Autorités qui rappellent aux automobilistes là, l'importance de respecter les limites de vitesse puisque les amendes sont doublées en zone scolaire pendant les heures visées. Conducteurs qui doivent également s'immobiliser lorsqu'un autobus scolaire affiche ses feux rouges ou son panneau d'arrêt là, et céder le passage aux piétons aux traverses. Les parents qui sont invités à utiliser les zones de débarquement autorisées et à éviter les manœuvres dangereuses, comme des stationnements en double ou des virages en U. Hein, ouais. L'objectif, c'est bien sûr d'assurer une rentrée sécuritaire pour tous les élèves et les usagers de la route. Et l'Estriade la nuit, la populaire randonnée nocturne, sera de retour le 12 septembre prochain à Granby. Et c'est plus qu'une simple balade à vélo, l'événement qui va transformer la piste cyclable de l'Estriade en un parcours illuminé, ponctué d'animations et d'installations immersives. Plus de détails sur Estriade la nuit, donc sur le site officiel. Voilà pour l'essentiel de l'info. Détail, autre nouvelle, c'est m105.ca.
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3: Si vous allez sur le adamelmona.com, vous allez voir beaucoup de choses, notamment tous les spectacles d'Adam Elmona. Il était hier au Festival international de la chanson de Granby.
5: Oui, c'est lui qui assurait la portion où on fait les délibérations. Ça prend quelque chose sur la scène pendant ce temps-là. C'est lui. Mais il a gagné l'année passée.
3: Exactement.
5: C'est notre artiste du mois d'août. Fait qu'il s'en vient nous jaser.
3: Fait que c'est pour ça que t'es encore là, même si c'est 8h32.
5: Je suis encore là.
3: T'es encore là,
5: Martin. Ouais, mais on va avoir du fun. C'est ça qui est fun.
3: Avec moi jusqu'à 9h, il y a aussi Mélissa qui va venir faire son incursion dans ce 30 minutes, bien exceptionnellement, là, je tiens à vous le dire, pour nous parler de sa chronique 40 jours, pour vous inviter à faire d'autres belles activités avec votre belle gang. Vous voulez l'entendre, Adam Elmona, le voici en musique avec Je serai là.
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0: Adam Elmouna avec Je serai là à M105 pour commencer votre journée. Et il est là, justement.
1: C'est toujours un moment le fun quand l'artiste réalise que sa toune joue à la radio. Puis on vient de le vivre encore avec Adam parce que c'est tout nouveau. Il va nous en parler, mais c'est toujours le fun.
0: Allô, Adam.
2: Salut, salut.
0: Ça fait quoi comme effet d'être dans un studio de radio puis d'entendre sa toune à la radio?
2: C'est incroyable. J'ai fait un TikTok.
0: Vous irez voir.
1: On s'est retrouvé dedans.
0: Adam Elmouna, c'est le grand gagnant du Festival international de la chanson de Granby de l'année passée. Il était là hier, justement, pendant qu'on délibérait. C'est lui qui offrait une prestation. Faut qu'on te dise qu'il y a des gens qui nous demandent où trouver ta chanson parce qu'on est on est en exclusivité, on joue cette chanson-là.
1: Pas mal à jouer. Hein.
0: Mais il y a un album qui s'en vient. Avant qu'on parle de l'album, parle-nous de ton expérience au festival. Il y a toujours le avant puis le après. Là, t'es dans le après. Comment s'est déroulée cette année-là?
2: Wow. Les gens qui étaient dans la salle, il y avait beaucoup de gens très importants, je pense, pour la réponse qui s'ensuit. Parce que là, les amis, là, j'ai eu environ jusqu'à 25 spectacles cet été grâce à ça. Parce qu'ensuite, moi, après Granby, j'étais allé faire Rideau. Puis Fred Messier était dans la salle de la finale de Granby, puis ça c'est le directeur de Rideau dans le fond. Fait que là, moi j'ai été reçu à Rideau. Les gens ont adoré ma performance. Et puis là, Rideau, c'est, ceux qui savent pas, c'est un showcase. Donc j'ai fait une prestation d'environ 20 minutes là-bas devant des diffuseurs, devant les gens du domaine. Fait que là, c'était comme un peu plus la cour des grands. En février, j'ai fait ça. J'ai reçu environ 35 shows, les amis. Puis après, une tournée pour l'année prochaine en France de un mois. De début mars à jusqu'à début avril. C'est incroyable.
0: Vraiment.
1: Fait que la porte d'entrée, ça a été ici. Parle-nous de toi un peu, parce que les gens qui savent pas, tu sais, oui, t'as gagné l'année passée, mais il y a des gens qui ont pas vu, qui ont entendu la toune, mais qui ont pas... T'es qui? C'est qui Adam Elmouna?
2: Oh my God, bonne question, Adam Elmouna.
0: Ben, il se cherche encore.
2: Je me cherche encore, mais je suis quelqu'un qui veut d'abord rassembler, puis son outil le plus favorable, c'est la musique. Et la première chanson que j'ai sortie, elle s'appelle Mona Lisa, la deuxième s'appelle Ballerine. Là, je m'en vais vraiment dans une direction francophone. Mon but, c'est vraiment de rassembler à travers la musique francophone. Et comme j'ai dit à la fin, quand j'ai gagné Granby, j'ai dit, on va faire, avec un anglicisme de fou, j'ai dit, on va faire trender la chanson française, la chanson francophone. Fait que mon but, c'est aller chercher vraiment le monde à travers cette belle langue, tu sais.
0: Ouais.
2: Et aussi, là, je me découvre aussi dans l'arabe, dans l'album qui s'en vient, dans le EP. Fait que là, il y aura des petits mots en arabe, des petits mots qui viennent de mon coin de pays aussi. Fait que je suis québécois d'origine marocaine, faut le savoir. Mes parents sont nés au Maroc, ils sont venus ici et pour fonder leur famille avec mon petit frère. Donc voilà, ça ressemble à ça. Puis là, je fais de la musique. Ça se passe bien.
0: Ouais, mais parle-nous de cet album justement qui arrive à l'automne. Ouais. Qu'est-ce qui t'a inspiré pour cet album-là?
2: Oh, tellement de choses, parce que un premier album, c'est souvent sur des années, des mélodies qui se sont créées, des histoires qui se sont créées. Il y a beaucoup de choses. C'est comme là, tu vas venir, tu vas catch up avec moi, là, tout ce que j'ai pas pu dire, tu sais, tu vas pouvoir aller me connaître quand j'étais un petit peu plus jeune, en début d'adolescence, quand j'essayais de gérer mes émotions, puis j'essayais de gérer un peu les émotions de mes amis aussi, tu sais. Moi, j'ai toujours été, fait que là, il y a des chansons qui parlent de ça aussi, là, d'essayer d'aider les gens. J'essayais tout le temps d'aider les gens, mais il y a ce cercle vicieux où quand tu sais pas comment te gérer, ben, t'essayes d'aider, mais toi-même, tu comprends pas encore t'auto-gérer tes émotions. Bref, c'est vraiment genre du développement personnel. C'est vraiment d'essayer d'être à la hauteur. Il y a beaucoup de musique dans ce que je propose. L'écriture, c'est vraiment... Man! Ah! J'aimerais vraiment être à la hauteur de quoi que ce soit, tu sais.
1: Fait que le EP s'en vient en octobre. Hey. Vous venez d'entendre le premier extrait. Parle-nous de hier. Comment t'as vécu ça hier, la finale? Un an jour pour jour, t'étais dans la salle, t'attendais des libérations, puis tu savais pas ce qui allait arriver.
2: Oh my God.
1: Hier, t'es revenu, puis t'étais l'artiste invité. Comment ça s'est passé? Comment ça se passe, ça, dans ta tête?
2: Pour de vrai, là, je suis rentré dans les loges à 2 heures pour les balances. Puis là, le stress me pogne. Il y a de quoi qui se passe. Je suis comme, man... Je panique, puis là les candidats ils commencent à rentrer, puis là ils me disent, mais voyons donc, qu'est-ce qui se passe? Je dis, mais là c'est la finale, ben, t'as gagné, genre calme-toi là, t'inquiète pas là, on va pas te donner d'autres prix, là.
1: Ouais, c'est ça. Faut juste perform, c'est tout, tu sais.
2: Exactement. OK, OK. Mais là, au moment où, tu sais, on me dit ça, tu sais, moi, chanter aussi, c'est stressant dans ma tête parce que tu le sais que le public est stressé. Le public veut attendre. C'est des parents, c'est des gens qui attendent le verdict. Tu chantes, puis il y a quelque chose qui est encore en attente après toi. Fait que tu le sens, mais c'était tellement le fun. Je trouvais que j'avais tellement plus d'assurance. Mm-hmm. J'ai grandi. Puis tu sais, c'est une famille. Après, on a pris le temps de me le dire. On m'a le dit. Ah, ça paraît que t'as genre 30 spectacles dans le corps depuis l'année passée, que ça avance. Donc, vraiment, il y a une évolution. Puis en spectacle, beaucoup moins stressé que l'année passée, moi, te le dire.
0: Bravo. D'ailleurs, si vous voulez le voir, adamandmouna.com pour avoir toutes les dates. Et il sera pas loin du côté du Théâtre de Lac-Brome à Knowlton le 9 avril 2027. Fait que vous avez le temps de réserver vos billets, de planifier une belle soirée. Adam, merci beaucoup d'être venu en studio ce matin.
2: Merci énormément. J'aimerais juste remercier Maryse. C'est celle, en fait, juste une belle histoire. Maryse, c'est elle qui nous a accueillis. Nous deux. Roublon et moi.
0: Ah oui!
1: Ah oui!
2: En deux,
1: elle l'a,
2: les deux gagnants. fait que juste gros merci à Patrick et Maryse qui nous ont accueillis à nous deux. Puis merci énormément, Grimbé. Merci à vous. Je vous aime fort.
0: Merci. Là, ben, il va revenir parce qu'il y a un album qui sort. Fait qu'on va l'avoir encore avec nous autres. Adam et Mouna à M105. Puis là, disait, il y a beaucoup de familles qui accueillent ces jeunes-là. Là, c'est sûr que le festival est terminé, mais si vous voulez vivre l'expérience l'année prochaine, on a besoin encore de familles.
1: Je pensais avant Maryse, ça a l'air qu'après, elle gagnait.
0: Oui, c'est ça. Les trois accords volent à l'étalage. Puis après, ben, Mélissa vient nous donner quelques idées de quoi faire avec nos jeunes. Il reste encore quelques jours avant la rentrée scolaire. Le sac est pas loin de la porte, là, mais ça peut attendre encore. Bon réveil!

0: Pointe-à-l'âge à M105, ça commence votre journée. Avez-vous remarqué que normalement, à cette heure-ci, là, on est pas mal en musique, mais là, on a encore des invités avec nous autres. C'est un peu exceptionnel. Mélissa qui est là pour sa dernière chronique. 40 jours. Bonjour, Mélissa.
1: Bonjour, je suis comme le dessert du matin.
2: Exact. On étire pour toi.
1: Ben, vous êtes donc bien fin.
0: Puis il reste encore quelques jours quand même pour pouvoir profiter de ce beau temps. Écoute, j'annonce depuis ce matin des nuages, mais qu'il n'y a que du soleil actuellement, alors on va le prendre.
1: Bon, ouais, mais je pense que ça doit être votre énergie matinale qui a tout repoussé.
2: Quand tu te trompes de même, c'est correct.
0: Exact. On aime mieux ça.
1: Là, moi, je m'en viens parce que tu l'as dit l'été, hein, on dirait que ça s'achève. On compte les journées parce qu'on sait que la rentrée scolaire se fait progressivement. D'ailleurs, salutations aux cégepiens qui sont au poste ce matin. Mm-hmm. Je veux vous dire qu'il y a des incontournables en famille cette semaine pour la chronique 40 jours. J'ai de quoi quand même vous occuper. Il y a la tournée des parcs, c'est la dernière édition avec Alex Nevsky. Faut aller danser en famille au son de ses chansons. Ça se passe demain à 19h. C'est à la place Jean-Lapierre. On a aussi, ça se passe à Saint-César, la fête de la famille. On peut pas avoir mieux pour aller célébrer. Donc, samedi prochain, de 10h30 à 15h30, on vous attend à la halte routière. Il y a des jeux gonflables, du maquillage. Il y a aussi des ateliers. Il y a une heure du compte. Il y a aussi des ateliers sur l'économie d'eau potable. Et on le remettra aussi pour les enfants de Saint-César qui ont fait du soccer. Il y a une remise des médailles. Alors, allez-y. C'est vraiment festif. Vous allez tout retrouver pour vous amuser. On oublie, mais le parc national de l'Ayamaskaba, on l'oublie pas, mais il faut se le rappeler, il y a toujours quelque chose à faire. Mm-hmm. Fait que vous amenez vos jeunes là-bas, que ce soit à vélo, que ce soit faire du canot, que ce soit aller faire les randonnées pédestres, pourquoi pas y aller, tout comme le centre d'interprétation de la nature du lac Boisvin. Petite connexion avec la nature, des fois, ça apaise un peu le stress de la rentrée.
2: Ouais.
1: Hein? Je dis ça comme ça, c'est pas pour rien que je vous parle de nature, ce matin, ça fait du bien. On a aussi, ça s'en vient le 4 septembre. Là, vous allez dire, la rentrée va être faite. Oui, mais ça reste une belle opportunité d'aller en plein air, voir du cinéma. On va vous présenter ça. Ça se passe à la Cidrerie Milton. Alors, on vous invite à aller voir À nous quatre. C'est un film, on connaît aussi sous le nom de L'attrape-parent. Alors, vous pouvez y aller en famille. On a aussi Bromont en or. Pourquoi pas aller vous promener à Bromont? Il y a plein d'artistes qui seront là avec les enfants. On va chercher une petite crème glacée. On se promène, c'est agréable. Et puis, ben ça se passe aussi la dernière semaine, là, qui s'en vient le 28, 29 et 30 août. Et ça a lieu toute la journée. Donc, allez-y. Et si vous êtes de Saint-Valérien-de-Milton, il y a le cornet en cavale. On vous invite
0: le cornet en cavale?
1: J'adore ça. C'est se rafraîchir avant la fin de l'été. On vous invite le 29, le 24 août. Voilà, je vais dire comme il faut. Le 24, c'est ça, c'est aujourd'hui.
2: Aujourd'hui, le 24.
1: Aujourd'hui, de 18h à 21h, c'est au Chalet des loisirs, au 15-12 Chemin Roxton.
2: On va manger une crème glacée, Marie-Ève.
0: Let's go. C'est là que ça se passe. Merci, Mélissa.
1: Hey, ça me fait plaisir, puis on vous souhaite une belle semaine.
0: Ouais, puis une belle rentrée aussi.
1: Ben, exactement.
0: Exact. D'ailleurs, c'était notre question d'aujourd'hui par rapport à la rentrée, là. Qu'est-ce que ça sonne comme cloche dans votre tête? Continuez de venir répondre. Peut-être qu'Émilie va y revenir dans l'avant-midi. Martin, est-ce que c'est là que je te dis merci d'avoir été là?
2: Écoute, je vais te laisser les 10 dernières minutes. Je vais faire d'autres tâches, mais ça a été plaisant et je suis de retour demain. Inquiète-toi
0: pas.
2: Yes,
0: on se retrouve demain. Puis moi, je vous tiens accompagné jusqu'à l'arrivée d'Émilie dans quelques minutes.
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Merci encore pour vos commentaires sur la page Facebook La Gang M105. C'est quoi pour vous autres la rentrée? Brigitte dit enfin le retour à la routine. Pour Dominique, c'est rien de compliqué parce que ses enfants ont terminé l'école. Et pour Sandrina, elle dit le trafic sur ma rue et les stationnements du cégep dans la rue. Là-dessus, je vous laisse en compagnie d'Émilie. Mon nom est Marie-Ève Dupré et je vous retrouve demain avec l'équipe d'M105 le matin pour se rendre jusqu'à elle. C'est Miami.

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En vous souhaitant un très bon lundi, on est le 24 août aujourd'hui, il est 9h, que vous venez tout juste d'arriver au boulot ou encore vous êtes sur les derniers milles de votre route vers le travail. Ben, je vous souhaite un très bon début de journée, Émilie Poulin qui s'installe avec vous ce matin. Et en musique, bien, une chanson sortie en 2003, je ne sais pas si vous vous rappelez, mais à cette année-là, on venait de permettre le virage à droite sur les lumières rouges, c'est toujours un peu cocasse à savoir. On connaissait on venait tout juste de rebaptiser également l'aéroport d'Orval pour Pierre-Elliott Trudeau à Montréal, le fameux Yule qu'on connaît maintenant. Et il y a la chanteuse Beyoncé qui venait tout juste de quitter les Destiny's Child et qui a voulu frapper fort en nous sortant son tout premier album qui s'intitulait Dangerously in Love. Et puis, ça l'a laissé place à cet énorme hit qui va nous accompagner ce matin. Ça s'appelle Crazy in Love, accompagné de son mari, Jay-Z.

0: C'était Dance with the Sun, cette chanson-ci que vous venez d'entendre dans M105 au travail. J'en reviens toujours pas à la belle soirée qu'on a pu vivre hier dans le cadre de la grande finale de la 58e édition du Festival international de la chanson de Granby. Je ne sais pas si vous y étiez également, mais vraiment, là, c'est encore une fois une très belle soirée qu'on a pu vivre ensemble. Et puis, la programmation automnale va bientôt être lancée du côté du Palace, mais juste avant ça, une soirée à ne pas manquer qui va se dérouler le 4, mais aussi le 5 septembre prochain, Musicophonie pour amasser des fonds là pour les jeunes de 18 à 35 ans atteints de cancer. C'est tous les profits iront d'ailleurs à la Fondation Louis-Philippe Janvier et c'est un spectacle bénéfice qui en fait sera haut en couleur, oui, parce que ce sera 75 choristes qui vont se retrouver sur scène par les musiciens dans Direct de l'Univers et ça, c'est sous la direction de Jean-Benoît Lasanté. Alors si vous avez envie de vivre une soirée haute en couleur, c'est à ne pas manquer là, à début septembre, donc juste à temps pour le week-end du travail. C'est à ne pas manquer avant qu'on lance officiellement la saison automnale au Palace de Granby. Dans quelques instants, on a James Blunt qui sera là, mais avant Morgan Wallen, Love Somebody. 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

0: La version de Laurence Saint-Martin de Sèche tes pleurs dans le 105 au travail. Salutations à tous ceux et celles qui prennent leurs vacances plus tard cet été et qui, ce matin, peuvent se réveiller en ce lundi 24 août en faisant la grasse matinée. Très bon lundi à vous. Savez-vous que si vous vous apprêtez à vous faire, vous préparer votre petite déj, bien, c'est le moment de se faire des gaufres parce qu'aujourd'hui, on souligne la journée nationale des gaufres. Bien oui. Alors, pour ceux et celles au travail, toutes les raisons sont bonnes pour aller luncher au CBL. Je suis je dis ça comme ça parce que, ben, la Belgique, c'est de là que ça vient, les fameuses gaufres, si vous ne le saviez pas. Dans les prochaines minutes, pour vous, dans votre matinée au travail, on aura une chanson de Charlotte Cardin, ça s'appelle J'attends, mais aussi Phil Collins qui nous remémore des souvenirs avec sa chanson Another Day in Paradise. Ça vient tout de suite après Clean Friends et Bouge ton teigne.
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Alors là, on vient de se rappeler des souvenirs. C'était J'attends de Charlotte Cardin, la chanson qu'elle avait faite dans le cadre de la finale à la voix en 2013. Vraiment, une très bonne chanson qui nous amène bientôt vers les infos M105 à compter de 10 heures. D'ailleurs, vous aurez l'occasion de retrouver Stéphane Côté qui sera là pour nous parler d'une entrave sur la route pour les prochains 24 heures ici à Granby. Donc, pour ceux et celles sur la route, peut-être nous rejoindre d'ici quelques instants pour savoir où elle se trouve et surtout pour peut-être planifier ses déplacements au courant des prochains 24 heures. Et on se retrouvera aussi avec un souvenir du film Grease. Vous allez la reconnaître, c'est certain. Restez là.

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7: Ici Stéphane Côté, voici les informations M105. Eh bien, la rue Denison à Granby est complètement fermée à la circulation aujourd'hui et ce jusqu'à demain 17h. L'entrave touche le tronçon qui est situé entre les rues Riendeau et Lemieux, fermeture qui est requise pour la réalisation de travaux là, liés au service public. Il y a des détours qui sont mis en place là en amont sur la rue Boisvert, le chemin Robitaille et la rue Lemieux. À l'occasion de la rentrée scolaire, les policiers vont intensifier leur surveillance sur les routes du Québec et ce jusqu'au 11 septembre, particulièrement près des écoles. Les autorités qui rappellent aux automobilistes l'importance de respecter les limites de vitesse puisque les amendes sont doublées en zone scolaire pendant les heures visées. Les conducteurs doivent également s'immobiliser lorsqu'un autobus scolaire affiche ses feux rouges ou son panneau d'arrêt et céder le passage aux piétons aux traverses. Et l'estriade de la nuit est de retour. Cette populaire randonnée nocturne, donc retour le 12 septembre prochain du côté de Granby. C'est plus qu'une simple balade à vélo. L'événement va transformer la piste cyclable de l'Estriade en un parcours illuminé, ponctué d'animations et d'installations immersives. Nouveauté cette année, un concours de décoration de vélo qui va inviter les participants à laisser libre cours à leur créativité. Plusieurs prix seront remis, dont un séjour à la CEPAC et un vélo offert par Sport Expert. Voilà pour l'essentiel de l'info. 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
11: Et merci beaucoup de vous joindre à nous ce matin en ce lundi 24 août. Mon nom est Émilie Poulin, c'est moi qui serai avec vous tout au long de la matinée, mais également tout au long de la semaine dans le remplacement de Mélissa Dion-Deslandes qui a pris une bonne vacance bien méritée, tout comme plusieurs d'ailleurs à la maison. Je vous salue si vous aussi vous en profitez un petit peu pour prendre vos vacances un petit peu plus tard cet été. Vous aurez certainement des choses à raconter, tout comme ce qui est à raconter au cadre de la prochaine chanson que je vais vous offrir, la chanson culte de Grease en Summer Night, où eh bien, il y a Danny Zuko et Sandy Olsen qui racontent à leur groupe d'amis respectifs leur romance de vacances d'été. Alors, je vous invite à ce qu'on chante cette chanson-là en chœur tous ensemble ce matin, en ce lundi 24 août, dans notre prochain rendez-vous showbiz également. Dans quelques minutes, on revient sur une certaine polémique qui se trouve présentement au Royaume-Uni entourant la famille royale parce que, ben, on sait, hein, Meghan Markle qui est mariée à l'un des personnages de la famille royale. Eh bien, et se retrouve souvent au cœur d'une certaine polémique. Eh bien, on pourra certainement y revenir dans quelques instants. Avant ça, Earth, Wind and Fire, John Travolta avec Olivia Newton-John avec Grease.

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1: Alors, on l'apprenait hier soir, si vous étiez au Palace de Granby, mais le lauréat de la 58e édition du Festival international de la chanson de Granby, ben c'est Roublon. Félicitations, mais aussi à tous les finalistes qui ont vraiment donné une performance hallucinante hier soir et tous les demi-finalistes qui ont rendu une fois de plus cette édition si tellement impressionnante au courant des derniers jours. On a eu l'occasion de jaser à Roublon ce matin dans M105 le matin. C'est à écouter d'ailleurs dans la section rattrapage du M105.ca. D'ailleurs, dans le monde culturel, eh bien, on avait appris le retour au cinéma pour l'actrice Meghan Markle, qui, je le rappelle, fait partie de la famille royale britannique. Eh bien, quelques jours après l'annonce à sa participation de la saison 3 du Gentleman de Guy Ritchie, une série qu'on peut voir sur Netflix, on annonce qu'on est finalement revenu sur la décision. La réponse dans les médias a tout simplement été rien d'accueillante pour elle. C'est quand même assez triste de voir ça, là, parce que ce n'est pas la première fois que l'actrice est mal reçue dans les médias à la suite d'un nouveau projet de sa part. Alors, on continue de suivre ça alors que le couple royal serait supposé retourner en Grande-Bretagne, là où la fameuse série est en tournage pour la saison 3.
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1: Alors pour vous ce matin, je vous offrirai dans environ 3 minutes une collaboration qui a beaucoup fait jaser au début des années 2000. Ça regroupe le band américain Santana de leur 19e album studio All That I Am. Ils sont allés chercher le chanteur jamaïcain et l'écrivain Sean Paul pour ça, mais aussi l'anglais Joss Stone pour cette chanson-là. Ça s'appelle Cry Baby Cry, sortie en 2006. Vraiment une très bonne chanson pour commencer notre matinée ensemble. Mais avant ça, une chanson qui est sortie à l'été 2018 plutôt, pardon, et qui a vraiment animé notre été cette année-là. Ça jouait un petit peu partout dans les radios, sortie par la chanteuse cubano-américaine Camila Cabello, qui nous parle de la capitale de Cuba. Vous allez certainement la reconnaître. Voici Havana dans M105.

0: Silence et Adamo, ben je prends le temps là de vous parler d'une activité qui aura lieu à la mi-septembre qui me tient vraiment à cœur parce qu'on vise à amasser des fonds pour être en soutien pour les gens atteints de cancer. Je parle ici de la marche du grand défoulement qui aura lieu encore une fois ici à Granby au parc Daniel Johnson le 19 septembre prochain. Et ça, ben c'est au profit de la Fondation québécoise du cancer où les gens de la région vont pouvoir bénéficier d'un peu de prêt pour un service d'hébergement ou même le site des traitement oncologique du CHU Fleurimont, ce qui veut dire que ça, quand les gens s'y rendent au CHU Fleurimont, mais ils peuvent rester sur place parce qu'on s'entend que le poids de devoir s'y rendre quotidiennement pour obtenir des traitements, ben ça rajoute une certaine charge alors qu'on est déjà en train de vivre quelque chose qui est difficile. Alors ça vient certainement apaiser un peu, amener un peu de réconfort pour les gens atteints de cancer. Et ben ça, ben c'est grâce à nous qu'on peut faire ça, grâce au montant amassé lors de la marche du grand défoulement. Donc je le rappelle, si vous avez envie de vous y inscrire. C'est la marche gd.ca. C'est une invitation M105 et moi, ben, je serai de retour de vacances d'ici là. Alors, c'est certain que je vais en faire partie. Alors, j'ai bien hâte de vous y voir. Pour nous, dans les prochaines minutes, on sera accompagné de King Melrose avec sa chanson Million. Mais avant, These Kids Wear Crown avec Brigitte Boiselli. Ça s'appelle I Wanna Dance With Somebody.
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101.5 au travail en vous souhaitant un très bon lundi, première journée de la semaine aujourd'hui. Et puis, ben, dans les prochaines minutes, on sera rejoint par Stéphane Côté pour aller aux infos M105. On vous parlera d'une entrave qu'il y a présentement sur la route et ce jusqu'à demain sur les routes de Granby. Donc, on vous donne tous les détails dans un instant. On sera aussi rejoint d'un groupe suédois qui a marqué les années 80. Et je pense qu'on sera plusieurs à chanter en chœur dans notre bureau de travail cette prochaine chanson-là. Je vous invite à rester les nôtres avec ceci dans un instant.

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3: Ici Stéphane Côté, voici les informations M105. Eh bien, la rue Denison à Granby est complètement fermée à la circulation aujourd'hui et ce jusqu'à demain 17h. L'entrave touche le tronçon qui est situé entre les rues Riendo et Lemieux, fermeture qui est requise pour la réalisation de travaux là, liés au service public. Il y a des détours qui sont mis en place là en amont sur la rue Boisvert, le chemin Robitaille et la rue Lemieux. À l'occasion de la rentrée scolaire, les policiers vont intensifier leur surveillance sur les routes du Québec et ce jusqu'au 11 septembre, particulièrement près des écoles. Les autorités qui rappellent aux automobilistes l'importance de respecter les limites de vitesse puisque les amendes sont doublées en zone scolaire pendant les heures visées. Les conducteurs doivent également s'immobiliser lorsqu'un autobus scolaire affiche ses feux rouges ou son panneau d'arrêt et céder le passage aux piétons aux traverses. Et l'estriade de la nuit est de retour. Cette populaire randonnée nocturne, donc retour le 12 septembre prochain du côté de Granby. C'est plus qu'une simple balade à vélo. L'événement va transformer la piste cyclable de l'Estriade en un parcours illuminé, ponctué d'animations et d'installations immersives. Nouveauté cette année, un concours de décoration de vélo qui va inviter les participants à laisser libre cours à leur créativité. Plusieurs prix seront remis, dont un séjour à la CEPAC et un vélo offert par Sport Expert. Voilà pour l'essentiel de l'info. 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
5: Il est présentement 11h01. Merci beaucoup d'être avec nous ce matin dans M105 au travail en ce lundi 24 août pour bien commencer cette semaine. Eh bien, j'ai envie qu'on se replonge un peu dans un souvenir musical avec une chanson qui a une histoire assez particulière alors que c'était une chanson qui était originalement créée pour faire partie de notre playlist des fêtes. Et oui, parce qu'à l'époque, le groupe suédois Roxette avait de la misère à percer dans les stations de radio. Alors quoi de mieux que de faire une chanson de Noël pour tenter sa chance? Vraiment, cette chanson-là avait donc comme titre « It must have been Christmas for the broken-hearted ». Alors, au début des années 90, finalement, il y a l'équipe du film « Pretty Woman » qui aimait la chanson, mais qui ne fitait pas avec le film, bien évidemment, comme c'était une chanson du temps des fêtes. Ils l'ont donc retravaillée et c'est devenu le succès qu'on connaît aujourd'hui. Une chanson qui est maintenant l'une des chansons les plus marquantes de l'été 1990 et qui est toujours aussi plaisante à l'oreille. C'est pourquoi je vous l'offre ce matin dans M105 au travail. Vous êtes accompagné d'Émilie Poulain avec Roxette. It must have been love.

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0: toi avec Quint, le groupe que vous pouvez toujours voir aux quatre coins de la province présentement pour souligner leur tournée d'adieu. Déjà 25 ans de carrière pour ce groupe-là. Pour nous, d'ailleurs, ils vont venir à Farnham à la fin septembre, donc peut-être aller faire un tour sur leur site web pour voir tous les détails là-dessus. 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Ça vaut vraiment la peine, je vous le dis. Dans les prochaines minutes, Cœur des Pirates sera là, mais avant, c'est The Lumineers avec sa chanson « Oh Hey! »
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sont Naked and Alive dans M105 au travail. On est ensemble pour les 25 prochaines minutes. Et après ça, ben, je vous invite à ce qu'on lunch ensemble. Et ce midi, je vous en parlais un peu plus tôt, hein. Ben, on est au courant maintenant du lauréat de la

0: Live, Ludovic Bourgeois également, mais avant Taylor Swift, la voici avec Opelite dans M105 au travail.
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The Boy Is Mine, chanson de Brandy et Monica, sortie en 1998, chanson qui a d'ailleurs passé 13 semaines dans le haut des palmarès cette année-là, jusqu'à temps qu'elle gagne un Grammy Awards, une des plus belles récompenses à recevoir dans la vie d'un artiste là, l'année suivante. C'est vraiment ce qu'on appelle une chanson à succès. Mon nom est Émilie Poulin, ça m'a vraiment fait un plaisir d'être des vôtres tout au long de la matinée. Avec vous dans les prochaines minutes, Stéphane Côté pour le bulletin majeur de midi, puis moi, ben, je vous rejoins juste après ça.

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6: Bon midi, madame, monsieur. Ici Stéphane Côté. Voici les informations M105. Je vous parle du projet éolien Monoir qui ne verra finalement pas le jour à Saint-Césaire, du moins sous sa forme initiale. Porté par la coopérative d'électricité de Saint-Jean-Baptiste et Boralex, le parc devait compter de 15 à 20 éoliennes réparties dans les MRC de Rouville et du Haut-Richelieu. 5 des 20 éoliennes envisagées devaient être implantées à Saint-Césaire. Selon le maire Sylvain Letourneau, le manque d'accessibilité sociale et les préoccupations liées au paysage et également aux terres agricoles ont amené la municipalité à maintenir une limite de hauteur d'environ 80 mètres.
7: En limitant la hauteur, là, entre 80 mètres, 80-100 mètres, on disait, mais il y a des éoliennes commerciales qui existent de cette hauteur-là. Éventuellement, peut-être qu'ils vont être capables de trouver des façons de rendre plus performantes les éoliennes qui sont dans ces dimensions-là. Donc, ce serait peut-être plus acceptable au niveau de la population.
6: Alors, le projet se poursuit toutefois avec les municipalités de Saint-Angèle-de-Monnoir et de Sainte-Brigitte-d'Iberville, selon les informations qui sont présentées sur le site du promoteur. Il y a la fondation du Centre Jeunesse de l'Estrie qui a reçu 10 000 $ de l'entreprise Micro-Âge d'Île pour soutenir la persévérance scolaire des jeunes suivis par la DPJ dans la région. Ce programme permet notamment de financer du tutorat, du matériel scolaire, des ordinateurs, des frais d'inscription au cégep ou à la formation professionnelle ainsi que certains programmes spécialisés comme le sport-études. Isabelle Grenier, directrice générale de la fondation, souligne que ces jeunes doivent faire face à plusieurs défis.
8: C'est des jeunes qui ont souvent la tête pleine de défis de leur parcours qu'ils ont eu. T'sais, des fois, ça peut être de la négligence, parfois ça peut être des agressions ou autre. Donc, aller à l'école, c'est un défi en soi supplémentaire. Puis c'est pour ça que les données démontrent que les jeunes, c'est par la DPJ, le pourcentage de ceux qui vont à l'école, qui continuent, il est beaucoup plus petit à cause de toutes ces raisons-là. Donc, nous, si on peut faire une petite différence pour ces jeunes-là qui veulent essayer de continuer à l'école, mais qui manquent des ressources, on répond présent. Parce que je pense que ça prend un village pour élever un enfant. Puis en faisant des beaux partenariats comme ça avec Micro-Âge, puis que la population s'y intéresse aussi, ça fait en sorte qu'on peut les soutenir.
6: Alors, à l'approche de la rentrée, oui, la Fondation a déjà distribué 486 sacs d'école personnalisés et prévoit que d'autres demandes s'ajouteront au cours de l'automne. Granby est l'un des principaux centres de distribution en Estrie, selon Mme Grenier.
8: Un de nos gros pôles de livraison a été Granby, parce que c'est vraiment un de nos majeurs ici en Estrie aussi. Donc, on a des bénévoles qui ont rempli leur voiture puis qui sont allés porter ça au centre jeunesse en Estrie à Granby.
6: Alors, surtout, selon l'organisme, l'objectif est d'éliminer les obstacles financiers qui pourraient freiner la réussite scolaire de ces jeunes et leur permettre de poursuivre leur parcours éducatif. Je vous parle du symposium Bromont en art qui est de retour dans le vieux Bromont du 28 au 30 août prochain, de 10h à 18h, et c'est pour une 28e édition, et ça va réunir quand même 125 artistes du Québec. L'événement proposera notamment une galerie d'art à ciel ouvert, un musée éphémère, ainsi que différentes activités, dont des prestations musicales. Le musée éphémère, lui, sera consacré à Jean-Paul Mousseau, considéré comme l'un des grands créateurs québécois du 20e siècle. Les visiteurs pourront y découvrir une collection qui met en lumière différentes périodes de sa création. C'est un prêt de la famille Mousseau. Philippe Cusson, qui est vice-président du conseil d'administration de la Société Bromont en art, souligne le renouvellement des bourses du fondateur pour aider les artistes du Québec et également, il souligne la persévérance de l'artiste québécoise, ou plutôt la présence de l'artiste québécoise Meg.
4: Elle a la particularité d'avoir débuté sa carrière à 8 ans et aujourd'hui, elle est suivie par des collectionneurs de premier plan partout au Canada. Et ce qui est intéressant, c'est qu'elle est actuellement en Floride en train de créer une collection dans un sanctuaire pour chimpanzés. Donc, elle va faire des œuvres par des chimpanzés et elle va compléter avec sa touche artistique. L'objectif, c'est lors de l'événement, elle va être accueillie à la place publique et elle va vendre toutes ses œuvres pour une œuvre de charité.
6: Alors, la galerie d'art à ciel ouvert va se déployer sur un parcours de plus de 900 mètres du parc John Savage jusqu'à la galerie Marie-Claude Tétrault. Plus de détails sur bromontenart.ca. Et à l'occasion de la rentrée scolaire, les policiers vont intensifier leur surveillance sur les routes du Québec et ce jusqu'au 11 septembre, particulièrement près des écoles. Les autorités rappellent aux automobilistes l'importance de respecter les limites de vitesse puisque les amendes sont doublées en zone scolaire pendant les heures visées. Les conducteurs, conductrices doivent également s'immobiliser lorsqu'un autobus scolaire affiche ses feux rouges ou son panneau d'arrêt et céder le passage aux piétons aux traverses. Louis-Philippe Ruel, porte-parole de la Sûreté du Québec.
9: Ce que l'on rappelle aux gens, les traverses pour piétons, traverses pour écoliers, donc les priorités doivent être observées. Également, bien sûr, toute circulation en bordure de chaussée, qu'il s'agisse de jeunes à vélo, qu'il s'agisse de jeunes à pied, donc s'assurer que l'on est à l'affût de ces déplacements-là, du fait que, effectivement, là, il y aura plus de présence sur la chaussée.
6: L'objectif, assurer une rentrée scolaire sécuritaire pour tous les élèves et les usagers de la route. Et enfin, la rue Denison est complètement fermée à la circulation à Granby jusqu'à demain, 17h, et ce depuis ce matin. L'entrave touche le tronçon situé entre les rues Riendo et Lemieux, fermeture qui est requise pour la réalisation de travaux liés au service public. Il y a des détours qui sont mis en place en amont sur la rue Boisvert, entre autres, le chemin Robitaille et la rue Lemieux. Au sport, le Rouge et Noir d'Ottawa a demandé l'aide du vétéran dirigeant de la Ligue canadienne de football, Jim Popp, que l'équipe a nommé conseiller principal aux opérations football. L'embauche survient après que le club, qui a perdu ses 10 matchs cette saison et ses 16 derniers matchs, a congédié le vice-président aux opérations football, Sean Burke, et ça s'est fait hier. Et au baseball, allons voir du côté des Astros de Houston, où le directeur général Dana Brown et les Astros ont décidé d'un commun accord de mettre fin à leur collaboration. C'est ce qu'on a annoncé ce matin. Voilà pour les informations, les sports. 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Et à 12h39, il est l'heure pour moi de vous souhaiter bon appétit.
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11: Bonjour et bienvenue dans les midis M105. Mon nom est Émilie Poulin. Je vous invite à aller chercher votre boîte à lunch et à ce qu'on se retrouve pour dîner au son de votre playlist de votre été. La première chanson, une chanson qui a été entendue avant même qu'elle soit sortie par nul autre que Beyoncé. Une chanson qui est par la suite devenue l'un des tout premiers succès de l'artiste Shaboozy. Assez fou de réfléchir un peu à la trajectoire que prit sa carrière à la suite de cette découverte-là de la part de la pop star. On l'aime vraiment, cette chanson-là. Alors, ça part très bien. Notre heure de lunch, voici la chanson officielle de 2024, A Bar Song à M105.

No One avec Alicia Keys dans les midis M105. Ce matin, dans notre studio, on avait le lauréat de la 58e édition du Festival international de la chanson de Granby pour nous partager ses premières réactions. Ça doit être tout qu'un réveil ce matin, en ce lundi 24 août. Il s'appelle Roublon, la découverte musicale à faire. Le voici.

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1: Ce que vous entendez, c'est hier soir, grande finale du Festival international de la chanson de Granby. On a couronné Roublon comme lauréat de cette 58e édition. Il repart avec le trophée Fabienne, mais aussi avec plein de prix en main. Puis, il a les yeux petits, mais c'est Corinne qui est avec nous autres ce matin. Roublon, bonjour!
2: Bonjour!
1: Merci d'être là, même si on sait que tu t'es couché probablement très tard.
2: Je me suis pas encore couché.
3: Pour vrai, la nuit est courte quand on gagne le Festival international de la chanson de Granby, n'est-ce pas?
1: Parle-nous de ta réaction à cette victoire. Comment t'as vécu ça? Comment t'as accueilli ça?
2: Ah, j'étais tellement comblé, j'étais tellement heureux. En fait, c'était touchant de voir à quel point les gens de la cohorte étaient contents pour moi. Vraiment, c'est ça qui m'a le plus marqué, en fait.
3: Parle-nous un peu de ton parcours. Parce que là, tu viens de vivre toute une expérience. Mais avant qu'on rentre dans ce que tu viens de vivre, c'est qui Roublon pour les gens qui n'ont pas vu la finale hier?
2: Roublon, je tente de faire de la musique qui est accessible, mais qui tend vers un côté plus avant-gardiste, de la recherche de nouvelles sonorités, peut-être de nouvelles façons de s'exprimer aussi par rapport au texte. Mais au niveau du parcours, j'ai un background de piano classique, de piano jazz aussi un peu. J'aime beaucoup la musique électronique. Alors, je continue toujours à m'alimenter de toute forme d'art, puis après ça, c'est l'heureux mélange, c'est Roublon.
1: Je te voyais sur scène, là, parce qu'on pouvait regarder ça en direct, vous pouvez retourner le regarder aussi, si vous voulez, sur YouTube. T'es vraiment très artistique et très, je trouve que c'est très comédien. Quand sur scène, tu bouges beaucoup. Il y en a, tu sais, des fois, qui sont un petit peu plus statiques. Aussi, même, au niveau de tes vêtements, je sais pas si t'es habillé par un créateur, mais j'ai trouvé que c'était original, ta présentation.
2: Ben oui, mais merci. Effectivement, en fait, pour moi, c'est un tout. Qu'est-ce qu'est mon corps, puis comment je me présente, ça fait aussi partie des chansons, c'est une extension. C'était pas un créateur particulier, je crois que c'est une pièce unique. Je l'ai acheté dans une boutique qui s'appelle Take Three à Montréal. Je le trouvais génial pour le côté un peu ironique. Hein. C'est un chandail qui était écrit Army. On savait que je faisais une petite critique, peut-être, de cet aspect de notre société, mais avec les manches bouffantes qui venaient rajouter un côté plus déjanté, voire queer. Fait que je trouvais ça super cool.
1: Très hot.
3: Comment s'est passée l'aventure? Là, tu l'as gagné, mais mettons que tu regardes l'aventure au complet là, de ce festival-là. Qu'est-ce que t'en retires? Comment t'as vécu ça?
2: Mais plein de plaisir. Non, sérieusement, j'ai passé des beaux moments avec plusieurs personnes dans la cohorte. C'est sûr, ça a été stressant par moments, mais en fait, l'important, ça a été de canaliser son stress, de se concentrer sur le plaisir qu'on tire des performances et non pas des résultats par rapport à ce que le jury pense de nous. Puis je pense que c'est grâce vraiment à l'épuiser son énergie au bon endroit que j'ai réussi à me rendre où est-ce que je me suis rendu.
1: Là, je regardais tous les prix que tu gagnes. Là. Je les énumérais pas. Il y en a vraiment beaucoup. Comment tu imagines cette prochaine année qui s'en vient?
2: Ça me tente de me ressourcer. Je pense que je vais utiliser ces prix-là, notamment en fait, pour m'entourer des personnes avec qui j'ai envie de travailler. Parce qu'évidemment, il faut les rémunérer. C'est du travail qui vaut quelque chose. Ça me tente de continuer de faire de la recherche artistique, créative. Puis j'ai pas de date à annoncer, j'ai pas de prochain singles qui sort demain. mais c'est sûr que ça s'en vient éventuellement, puis ça va me faire plaisir de vous livrer ça.
1: Mais tu sais que Roublon, tu seras toujours le bienvenu ici à M105. On a à tous les mois les artistes du mois du festival, d'ailleurs, dans les prochaines minutes. On va vous en faire découvrir un, celui qui a gagné l'année passée.
3: Celui qui a gagné l'année passée.
1: Exactement. Alors, on te souhaite une belle année, puis là, je te souhaite du sommeil un peu.
2: Merci beaucoup.
3: Bon
1: dodo. Alors, né à Montréal, grandi du côté de Shawinigan, le grand gagnant du Festival international de la chanson de Granby, Roublon, qui était avec nous. Et...
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0: Aimons-nous, chanson de Marc Dupré. Ça nous fait vraiment un plaisir d'être avec vous ce midi. On va aller faire un tour aux infos M105 dans quelques instants. Et au retour, je parle d'un événement vélo qui aura lieu à la mi-septembre ici à Green Bay. Et vraiment, là, ça sort de l'ordinaire. On aura vraiment l'occasion également de jaser avec l'une des personnes qui organise ce bel événement-ci. Alors, je vous invite à rester des nôtres. Avant ça, le groupe qui va venir faire un tour au Canada à la fin septembre, il s'appelle les Jonas Brothers. Ils seront là dans un instant avec No Time to Talk.
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3: Ici Stéphane Côté, voici les informations M105. Eh bien, la rue Denison à Green Bay est complètement fermée à la circulation aujourd'hui et ce jusqu'à demain 17h. L'entrave touche le tronçon qui est situé entre les rues Riendo et Lemieux, fermeture qui est requise pour la réalisation de travaux là, liés au service public. Il y a des détours qui sont mis en place là en amont sur la rue Boisvert, le chemin Robitaille et la rue Lemieux. À l'occasion de la rentrée scolaire, les policiers vont intensifier leur surveillance sur les routes du Québec et ce jusqu'au 11 septembre, particulièrement près des écoles. Les autorités qui rappellent aux automobilistes l'importance de respecter les limites de vitesse puisque les amendes sont doublées en zone scolaire pendant les heures visées. Les conducteurs doivent également s'immobiliser lorsqu'un autobus scolaire affiche ses feux rouges ou son panneau d'arrêt et céder le passage aux piétons aux traverses. Et l'estriade de la nuit est de retour. Cette populaire randonnée nocturne, donc retour le 12 septembre prochain du côté de Green Bay. C'est plus qu'une simple balade à vélo. L'événement va transformer la piste cyclable de l'Estriade en un parcours illuminé, ponctué d'animations et d'installations immersives. Nouveauté cette année, un concours de décoration de vélo qui va inviter les participants à laisser libre cours à leur créativité. Plusieurs prix seront remis, dont un séjour à la CEPAC et un vélo offert par Sport Expert. Voilà pour l'essentiel de l'info. 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

0: Colin avec Mike DeMiro, Sam Felt, Denis Rowe et Lou dans les Midi M105. L'Estria de la nuit, un événement n'a pas manqué à la mi-septembre ici à Green Bay. Pour nous en parler ce midi, Marie de l'Estria de la nuit qui nous en parle.
1: Et en fait, c'est le temps d'une soirée, c'est l'Estriade qui s'illumine. On a 3 circuits illuminés, le 7 km, le 10 km et le 21 km. C'est un événement qui est ouvert à tous. Donc, on n'a pas besoin d'être féru de vélo, c'est pas un grand événement sportif. C'est vraiment pour laisser la chance aux gens de prendre leur vélo, de participer à une expérience festive et illuminée.
2: Comment ça se passe exactement, là? Qu'est-ce que les gens doivent faire? On peut décorer les vélos et tout ça, puis ça a l'air de quoi les circuits?
1: En fait, on a un premier circuit de 7 km qui est très, très illuminé, qui fait un peu le petit tour du lac Boisvin sur l'Estriade, pour ceux qui connaissent l'Estriade. On a le circuit de 10 km qui est aussi assez illuminé. Par contre, c'est important d'avoir aussi de la lumière, en fait, une lumière pour éclairer le circuit, parce qu'il y a une petite partie du circuit où il n'y aura pas nécessairement de station lumineuse. Et il y a le 21 km qui part toujours du parc Daniel Johnson et qui se rend jusqu'à la CEPAC. On a une petite halte à la CEPAC qui dure environ une vingtaine de minutes et on revient. Donc, le principe, c'est vraiment des stations lumineuses. Vous allez vous promener sur le circuit et puis vous allez avoir toutes sortes de stations lumineuses, de la mousse, des anneaux lumineux. Une belle expérience lumineuse là, pour tout le monde.
0: Ben, je suis en train de regarder justement sur le site l'estriadelanuit.ca. Dès qu'on arrive, il y a une vidéo, on voit à quel point c'est magnifique. Puis au parc Daniel Johnson aussi, c'est festif, là.
1: Oui, en fait, le village commence à s'animer dès 17h. Et cette année, on a une nouveauté. Donc, on a un concours de décoration de vélo. On s'est rendu compte avec le temps qu'il y avait beaucoup de personnes qui faisaient des thématiques, qui décoraient leur vélo, qui se déguisaient. Donc, cette année, on a instigé un concours de décoration de vélo. Puis c'est très, très simple. En fait, c'est pas des jurys, c'est un tirage. Donc, on va inviter les gens à venir au kiosque d'accueil entre 17 et 18 heures. Venez chercher un coupon de tirage. C'est un coupon par inscription. Faut décorer son vélo, bien sûr. 2 guirlandes, un petit peu d'imagination. On vient chercher son coupon. Puis, juste avant le départ, là, vers 18h30, 19h, il va y avoir un tirage. On a 4 beaux prix. On a un abonnement illimité d'un an au Petit Monde des Grands pour un enfant. Ça, c'est vraiment une exclusivité pour l'événement. On est très, très heureux de ça. Ensuite, on a une passe, la passe 10 heures pour s'amuser au Motion Park évolutif. Le troisième prix, c'est un séjour en prêt-à-camper à la CEPAC du parc Yamaska. C'est une valeur de 300$. Et le quatrième prix, ben, c'est un vélo gracieuseté de Sport Expert Green Bay d'une valeur de 550$.
2: Et là, si les gens veulent s'inscrire, est-ce qu'on s'inscrit d'avance? Comment ça fonctionne?
1: Il faut aller sur le site de l'Estriade la nuit. C'est estriadelanuit.ca. C'est tout à fait gratuit. Par contre, il faut s'inscrire. C'est important de s'inscrire pour pouvoir participer à l'événement.
0: Parce que l'idée aussi, c'est qu'on veut savoir le flot de personnes qui sera sur place.
1: Oui.
0: Quand vous allez arriver là, sur le site, vous allez voir, c'est super facile. Quand vous allez cliquer pour vous inscrire, vous allez choisir le 7, le 10 ou le 22 km. Alors, on vous le rappelle, c'est le 12 septembre prochain. Marie, merci beaucoup.
1: Merci à vous.
0: Puis, on vous souhaite plein de monde.
1: Puis, on a très hâte de voir tout le monde.
0: Oui, assurément. Ça va être magnifique. Il va y avoir encore de très belles vidéos. 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

0: One Plus One, Sia et Amir dans les Midi M105. C'est déjà ce qui conclut cette dernière heure ensemble. C'est toujours un plaisir pour moi d'être avec vous. Mon nom est Émilie Poulin et on se retrouvera dès demain, 9h, alors que je serai en remplacement de Mélissa Dion-Deslandes tout au long de la semaine. Alors, j'ai bien hâte déjà de vous y retrouver en vous souhaitant déjà une très belle fin de journée avec tous mes collègues ici à M105. À demain. Bye bye.
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6: Bon retour de week-end. En tout cas, c'est l'est pour moi, Lydia Bonin, qui est là avec vous jusqu'à 16h cet après-midi. On va passer l'après-midi ensemble avec le meilleur de la musique. Mais avant ça, je vous propose de faire un voyage à l'été 2007. À l'été 2007, ça a été marquant pour un film en particulier, surtout pour les enfants. Le film d'animation Ratatouille qui est sorti au mois de juin 2007. D'ailleurs, ce film-là a aussi remporté le prix aux Oscars de du meilleur film d'animation de cette année-là. Puis, il y a une chanson qui jouait beaucoup dans nos oreilles cette année-là. Ça a même été nommé pour le prix de la chanson de l'année aux Grammy Awards. Puis, le chanteur de ce groupe-là avait un crush sur une fille qui s'appelait Delilah. Delilah, par contre, était en couple et était zéro intéressée. Mais le chanteur il a quand même décidé d'écrire une tune là-dessus. Voici Plain White Tees avec Hey There Delilah.
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0: C'était William Cloutier avec Zach Chico, leur chanson où on dansait autrefois. Et pour plusieurs, ben c'est bientôt un retour à l'école déjà. Alors ce matin, tu sais, chaque lundi, Mélissa Dion-Deslandes qui venait au courant de l'été vous proposer des activités. Ben ce matin, c'était la dernière chronique de l'été déjà pour vous proposer des idées de sorties à faire avant le retour des classes. Et si vous l'avez manqué, inquiétez-vous pas, on va la rediffuser vers 17h40 dans le retour M105. La chronique en jour avec Mélissa Dion-Deslandes. Dernière chronique déjà cette semaine. C'est parfait pour cette fin d'été où on sait plus trop quoi faire avec les enfants, hein, des fois. Dans quelques minutes, il y a Sal Barbe qui s'en vient en musique. Nurse Barclay aussi avec Crazy. Mais pour tout de suite, ou plutôt dans deux minutes, c'est Shakira avec Burna Boy.
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La chanson qui l'a fait reconnaître à l'international, c'était Carly Rae Jepsen avec Call Me Maybe. Elle qui a sorti il y a à peu près 3 jours une nouvelle chanson qui s'appelle Motivation. Et d'ailleurs aussi, il y a un album en préparation qui va sortir environ dans 1 mois. Ça s'appelle Day and Night. Plein de belles choses qui arrivent présentement pour Carly Rae Jepsen. Aujourd'hui, c'est une journée nuageuse qui nous accompagne cet après-midi. 22 degrés présentement. D'ailleurs, juste vous dire qu'il annonce quelques averses cet après-midi même, ce soir et cette nuit aussi. On s'attend à des averses. Et moi, j'ai regretté de ne pas regarder la météo ce matin parce que je suis venue en marchant, j'ai pas emmené de manteau, j'étais en petite sandale. Mais bon, comme on dit, on n'est pas fait en chocolat.

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7: Il est 14h, c'est le temps des Infos M105. Florence, la SQ intensifie ses interventions en vue de la rentrée scolaire.
8: Exactement, Lydia. Donc, à l'approche de cette rentrée, les policiers qui intensifient leur surveillance sur les routes du Québec, et ce jusqu'au 11 septembre, particulièrement près des écoles. Les autorités qui rappellent aux automobilistes l'importance de respecter les limites de vitesse puisque les amendes sont doublées en zone scolaire pendant les heures visées. Les conducteurs qui doivent également s'immobiliser lorsqu'un autobus scolaire affiche ses feux rouges ou son panneau d'arrêt. Et céder évidemment le passage aux piétons aux traverses. Les parents terminants qui sont invités de leur côté à utiliser les zones de débarquement autorisées et à éviter, oui, les manœuvres dangereuses comme les stationnements en double ou les virages en U. L'objectif de cette intensification des surveillances, assurer au final une rentrée sécuritaire pour tous les élèves et les usagers de la route. Restons sur nos routes, mais cette fois-ci à l'échelle de Granby puisque la rue Denison est complètement fermée à la circulation et ce jusqu'à à demain 17h, alors en prendre en considération si vous utilisez les routes à cette hauteur-là aujourd'hui. L'entrave qui touche le tronçon situé entre les rues Riendeau et Lemieux. Et cette fermeture est requise pour la réalisation de travaux liés aux services publics. Terminons à l'échelle nationale puisque le vote de ratification de la convention collective des agents de bord de WestJet qui dure depuis une semaine devrait s'achever aujourd'hui. Alors ce sera un dossier à garder en tête au courant de la journée. L'accord provisoire qui conclut avec la compagnie aérienne est établi à Calgary, prévoit une augmentation salariale de plus de 18% sur une période de 3 ans. Alors voilà l'essentiel de vos infos, détails, autres nouvelles, comme d'habitude, au m105.ca.
7: Merci, on va pouvoir te retrouver à 15h.
8: Oui, à très bientôt, Lydia.
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7: Florence parlait un petit peu plus tôt de rentrée des classes, mais je souhaite saluer les étudiants, mais aussi le personnel scolaire pour qui c'est la rentrée pour plusieurs cette semaine. Une rentrée que je vous souhaite qui se passe de bien, qui se passe avec tout ce que vous souhaitez, dans le fond. Lydia Monet est avec vous jusqu'à 16 aujourd'hui. Dans les prochaines minutes, John Mellencamp s'en vient en musique. On aura aussi Ludovic Bourgeois, mais pour tout de suite, un

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0: Ça y est, le Canada se lance à la recherche de son tout premier candidat pour l'Eurovision 2027. Donc, à compter de lundi prochain, 31 août jusqu'au 9 septembre prochain, les artistes qui sont intéressés pourront soumettre leur candidature sur le portail Eurovision du site Radio-Canada. Il y a une première sélection qui sera faite cet automne. Ensuite, les Canadiens seront invités à se prononcer sur le choix de la personne. Et ensuite de ça, il y aura un autre jury qui seront composés de professionnels de l'industrie musicale qui choisiront quel artiste va représenter le Canada à l'Eurovision 2027. Et d'ailleurs, parlant de ce concours de musique-là, ben il y a les Pays-Bas qui ont annoncé aujourd'hui se retirer du concours de 2027 parce qu'ils considèrent que l'Eurovision n'est plus comme neutre suite là à la situation là à Gaza en ce moment. Donc les Pays-Bas ont confirmé qu'ils se retiraient de l'Eurovision 2027.
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4: En 2018, il y a Daddy Yankee qui trouvait une femme pas mal belle, puis il a décidé d'écrire une toune. En lien avec ça, la chanson s'appelle Dura, qui, en son sens littéral, ça veut dire dur. Mais dans ce contexte-là, ben ça parle d'une personne qu'il trouve particulièrement séduisante, et c'est la chanson qu'on s'offre dans les prochaines. Avant ça, on va y aller avec une chanson qui a été un grand succès dans plusieurs pays hispanophones, oui, mais aussi ici en Amérique et partout dans le monde. C'est sorti en 2023. C'est une collaboration entre Marshmello et Manuel Turizo. Voici tout de suite El Merengue à M105.
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0: Il est 14h39, je vous souhaite un bon lundi après-midi. Ceci est votre rappel que demain, il y a la boutique J'aime 105 qui sera ouverte à compter de 9h. 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En musique, il y a Telly Swims qui s'en vient dans les prochaines minutes. Bleu Jeans Bleu aussi avec leur succès Scotch and Poche. Avant ça, Damien Loretta avec Dreamin'.
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Il est 14h49, ça y est, la pluie a débuté sur la Haute-Yamaska, Brome, Missisquoi. C'est ce qu'on s'attendait, puis ça va se poursuivre d'ailleurs pour ce soir et cette nuit, un 40% de possibilité d'averse attendue. Avec un minimum de 12, on a présentement 21. Voici Bleu Jeans Bleu.

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Freds avec sa chanson « Je veux juste vous dire, les gens de Farnham ». Ce mercredi, c'est déjà l'inscription en personne aux activités l'automne 2026. Alors, c'est de 6 à 8 ce mercredi à la station Pierre Berriot qui est située sur la rue de l'Hôtel de Ville. Alors, profitez-en pour venir à la rencontre des responsables aux activités du programme. Aussi de s'inscrire directement auprès des professeurs ou des organisations concernées. Vous pouvez consulter le site web de la Ville pour connaître la programmation complète ville.farnham.qc.ca.

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5: Il est 15h01 pour les infos M105. Florence, c'est au tour de la CAQ d'annoncer son slogan.
6: Oui, je rappelle qu'on est en pré-campagne aussi en ce moment et que la campagne officielle à l'échelle provinciale devrait être déclenchée d'ici la fin de la semaine. On n'a pas encore la date exacte toutefois. Pour ce qui est de la CAQ, la chef de la CAQ, Christine Fréchette, qui a dévoilé le nouveau slogan de son parti, Avançons. Donc ça, c'est le nouveau slogan. Dans une vidéo publiée sur ses réseaux sociaux, elle affirme que le Québec doit continuer de progresser malgré les changements rapides dans le monde. Et je rappelle en terminant que ce slogan, oui, remplace Continuons, qui était utilisé lors de la campagne de 2022. À l'échelle locale maintenant, le symposium Bromont en or est de retour dans le vieux Bromont du 28 au 30 août prochain de 10h à 18h pour une 28e édition qui va réunir 125 artistes à l'échelle provinciale. L'événement propose notamment une galerie d'art à ciel ouvert, un musée éphémère ainsi que différentes activités dont des prestations musicales. D'ailleurs, Philippe Cusson, qui est vice-président du conseil d'administration de la société Bromont en or, souligne le renouvellement des bourses du fondateur pour aider les artistes du Québec. Il souligne aussi la présence de l'artiste québécoise Meg. On l'écoute.
7: Elle a la particularité d'avoir débuté sa carrière à 8 ans. Et aujourd'hui, elle est suivie par des collectionneurs de premier plan partout au Canada. Et ce qui est intéressant, c'est qu'elle est actuellement en Floride, en train de créer une collection dans un sanctuaire pour chimpanzés. Donc, elle va faire des œuvres par des chimpanzés. Et elle va compléter avec sa touche artistique. L'objectif, c'est, lors de l'événement, elle va être accueillie à la place publique et elle va vendre toutes ses œuvres pour une œuvre de charité.
6: Vraiment original comme concept, comme vous avez pu entendre. La galerie d'art à ciel ouvert, pour sa part, se déploiera sur un parcours de plus de 900 mètres du parc John Savage jusqu'à la galerie Marie-Claude Tétrault. Pour plus de détails, bromontenor.ca. Et pour plus de détails et d'infos, comme d'habitude, c'est au m105.ca.
5: Merci, on se retrouve à 16h.
6: On se voit dans le retour, Lydia.
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5: Bon, on va faire un retour à l'été 2023. C'était le phénomène culturel Barbenheimer. Les deux méchants gros films sont sortis la même journée, le 21 juillet 2023. Puis ça a marqué l'histoire du cinéma, oui, mais aussi la culture populaire parce qu'il y en a plusieurs qui décident d'aller voir un, puis ensuite, ils switchent de salle puis aller voir l'autre directement. C'est ce qu'on appelait le Barbenheimer. Et en 2023, il y a Morgan Wallen qui a sorti une chanson qui est assez rare dans son répertoire. D'habitude, il chante plus des chansons de rupture traditionnelles. Cette fois-ci, il a décidé d'y aller dans un ton un peu plus chanson d'amour et ça a donné Last Night, qu'on écoute tout de suite de Morgan Wallen.

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0: C'était l'heure de Stase à M105 au travail PM. Ça me fait bien plaisir de vous accompagner en ce lundi après-midi. Et là, ça a été dévoilé dans les derniers jours, l'emoji le plus populaire et le plus utilisé au monde en 2025. C'était le visage qui pleure. Tu sais, le visage qui fond en larmes, là. Parce qu'il y a des plus jeunes qui, eux, ne l'utilisent pas comme une expression de tristesse, mais plutôt comme une expression de rire. Alors pour eux, c'est comme s'ils envoyaient du rire à chaque fois. C'est ce qui fait en sorte que cette année, c'est le visage qui pleure et qui mérite la première place. La deuxième place, ben c'est sans surprise celui qui rit, lui avec la vraie expression de bonheur, si on peut dire ça comme ça. En musique, dans les prochaines minutes, Stromae s'en vient. Zaz sera là avec Kevendra.
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0: le gaz avec leur succès Ricardo à M105. D'ailleurs, les gars seront en studio à M105 le matin 8h10 le 17 septembre prochain. C'est un rendez-vous à ne pas manquer. Et je vous disais un peu plus tôt, il pleuvait, ben là, c'est arrêté. C'est nuageux, mais on a du beau gros soleil présentement en Granby, en tout cas. On entend quand même là un 40% de possibilité d'averse pour ce soir et cette nuit. Un minimum de 12, puis demain, encore une fois, quelques averses, même un risque d'orage en journée. On a présentement 21 degrés en Haute-Yamaskawron, Missisquoi. En musique, on s'offre dans les prochaines minutes Big Mountain avec Baby, I Love Your Way.
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0: Monique Lezot, l'été avec Julie Hébert, on va parler d'introduction animalière.
1: Et on revient sur la plus récente édition du Festival international de la chanson de Grande-Bay avec sa directrice générale, José Mayotte.

0: M105 et le Festival international de la chanson de Granby sont fiers de mettre en lumière les artistes émergents d'ici. Voici Adam El Mouna, l'artiste du mois d'août, et sa chanson « Je serai là ».
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1: 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Merci d'être branché à M105 lundi après-midi qui est déjà presque terminé, ce qui veut dire que la journée de travail achève. Le retour débute dans quelques instants. Je vous invite à rester à l'écoute, mais pour tout de suite, on va y aller tout de suite en musique avec Milky, Just the Way You Are.

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0: Il est 4h01, on a 21 degrés, mais surtout de beaux gros rayons de soleil sur la haute Yamaska, à Beau-Missisquoi. Hey, c'est le retour de l'équipe du retour.
1: Ouais! C'est le retour des vrais rayons de soleil. Lydia et moi. Marlon, bon, on oublie ça.
0: Florence, pas bienvenue.
1: OK, merci.
0: Lydia,
2: pareillement.
1: Salut.
0: Lydia, t'es allée voir Ed Sheeran en fin de semaine.
1: C'était un artiste qui avait sur ma bucket list, que je voulais absolument voir. 3 heures de show à lui tout seul. Et ce qui était impressionnant, c'est qu'il y avait comme des pédales sur la scène. Donc, il enregistrait sur chaque pédale un son. Donc, que ce soit sa guitare, son piano, même ses voix en back vocals. Alors, il faisait tout de A à Z. Il
0: avait tout seul.
1: Aucune trame derrière. Tout seul.
0: Oh, wow. Ouais.
1: Il y a une fois qu'il a amené un band avec lui pour 2-3 tunes, mais quand même, sur 3 heures, il était tout seul, sinon.
2: C'est impressionnant. On le voyait construire ses chansons, finalement, en direct.
1: Wow. Mais
0: c'est cher pour une seule personne, par exemple.
1: Ben, moi, j'étais en haut complètement. Fait que c'était pas si cher.
0: OK. On va y aller avec les infos, premièrement, parce qu'on sait, avec tout ce qui nous touche côté finance au Canada, on a appris aujourd'hui que le Québec serait la province la plus touchée concernant les droits de douane américains.
2: Exactement, Marlon. Donc, les secteurs visés occupent une plus grande part des exportations qu'ailleurs au pays. Donc, c'est ce que souligne l'économiste et stratège en chef chez IA Group Financier, Sébastien McKinnon. Les droits de douane américains sur certains secteurs équivaudraient à un droit de douane moyen de 10% sur toutes les exportations québécoises. C'est un taux qui était de 6,5% avant les nouveaux droits de douane, je le rappelle quand même, de 50% sur 28 milliards de dollars des produits canadiens. Monsieur McKinnon qui explique que les secteurs notamment de l'aluminium, du bois d'œuvre, de la production laitière aussi sont importants dans l'économie de la province du Québec. Il ne s'attend cependant pas nécessairement à une récession à l'échelle provinciale ni au Canada, mais à une période de stagnation. Évidemment, on va voir parce que les négociations semblent toujours être en cours. Il semble toujours avoir des échanges tendus aussi entre le président américain et le premier ministre canadien. Donc, ce sera certainement un dossier à suivre, je vais dire, dans les prochains jours, mais aussi dans les prochaines semaines. À l'échelle locale maintenant, le symposium Bromont en or est de retour dans le Vieux-Bromont du 28 au 30 août prochain de 10h à 18h. C'est la 28e édition qui va réunir au total 125 artistes du Québec. L'événement proposera notamment une galerie d'art à ciel ouvert, un musée éphémère, différentes activités dont des prestations musicales aussi. Les visiteurs qui pourront y découvrir une collection mettant en lumière différentes périodes de création de Jean-Paul Mousseau, qui est considéré comme l'un des plus grands créateurs québécois. D'ailleurs, la collection est un prêt de la famille Mousseau. Donc, pour plus de détails, bromontenor.ca. Et entre-temps, parlons de la SQ qui va intensifier ses interventions à l'approche de la rentrée. Les autorités qui rappellent aux automobilistes l'importance de respecter les limites de vitesse puisque les amendes sont doublées en zone scolaire pendant les heures visées. Les conducteurs doivent également s'immobiliser lorsqu'un autobus scolaire affiche ses feux rouges. On va écouter à ce sujet Louis-Philippe Ruel, porte-parole de la SQ.
3: Ce que l'on rappelle aux gens, les traverses pour piétons, traverses pour écoliers, donc les priorités doivent être observées. Également, bien sûr, toute circulation en bordure de chaussée, qu'il s'agisse de jeunes à vélo, qu'il s'agisse de jeunes à pied, donc s'assurer que là, on est à l'affût de ces déplacements-là, du fait que, effectivement, là, il y aura plus de présence sur la chaussée.
2: Les parents, de leur côté, sont invités à utiliser les zones de débarquement autorisées, à éviter les manœuvres dangereuses comme les stationnements en double ou les virages en U. L'objectif, au final, de ces interventions, assurer une rentrée sécuritaire pour tous. Alors, voilà l'essentiel de vos infos, détails. Autre nouvelle, comme d'habitude, au m105.ca.
0: Merci au camp d'entraînement du Canadien. Ben, en fait, on a appris aujourd'hui que c'est le 16 septembre que ça va commencer. Et on a hâte. Jim Pop, de son côté, ancien patron des Alouettes, devient conseiller principal pour le Rouge et Noir d'Ottawa. C'est dans la Ligue canadienne de football. On sait que l'équipe a eu 10 départs cette saison et n'a pas gagné une game.
2: Ah.
0: Et vous mentionnez, côté classement de la WTA et de l'ATP, la meilleure Canadienne est toujours Victoria Mboko, qui vient de revenir dans le top 15. Elle est en 15e position. Et malgré le fait que ça a été plus difficile pour lui au cours des dernières semaines, Félix Auger-Aliassime est toujours en 4e position.
1: On attend des averses pour ce soir et cette nuit, même un risque d'orage en début de soirée, minimum de 11 degrés. Et là, ça va se poursuivre pour demain aussi, des averses, risque d'orage en PM, maximum de 20. On a présentement 21 degrés.
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0: Allons-y avec nos tunes, les Incontournables à 4 pour bien amorcer votre aller jusqu'à la maison. On va être en 2002 tantôt et c'est le clip qui a, selon les dires de Ben Affleck, ruiné sa carrière.
1: Ah oui!
0: Parce qu'il y avait des paparazzis qui couraient après lui puis sa blonde dans ce clip-là, puis à un moment donné, ben, il se frenchait dans le lit, puis etc. Fait que ça a pas fait l'affaire de Ben Affleck, puis ça a l'air qu'il a eu beaucoup de difficultés pour de vrai avoir des contrats après ça.
1: Ah! Ouais, à ce point-là.
0: Ça a été quand même très, très dur, mais c'est un des plus gros succès de son ex, Jennifer Lopez. Donc, Jenny From The Block est à venir tantôt, puis avant ça, on est en 1995, c'est l'histoire de deux gars qui travaillent pour une compagnie de disques, puis... La compagnie de disques leur dit, vous allez enregistrer une chanson, puis eux autres, ils veulent rien, mais rien savoir l'enregistrer. Ils l'ont fait, puis ils ont bien fait, parce que c'était leur seul succès en carrière. Les Rembrandts avec la chanson de Friend, I'll Be There For You.
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1: Ouais, et aujourd'hui, dans cette info, on va jaser d'entente économique entre le Canada et les États-Unis. Parce que tout ce qui se passe actuellement pourrait mettre fin à, tenez-vous bien, 160 ans d'histoire. Le premier traité de réciprocité, on l'appelait comme ça dans le temps, entre la colonie britannique, ça fait longtemps, là, et le nouveau pays d'Amérique du Nord, les États-Unis, s'est fait en 1854. Évidemment, il y a eu l'accord du LACMI, je ne sais pas l'accord de LACMI plutôt, mais l'accord de libre-échange en 1988, par la suite, mais quand même, le premier date de 1854.
2: C'est fou, hein?
1: Ouais, on va revenir sur le moment présent, puis on va parler de l'émission aujourd'hui, entre autres. Ben, dans le fond, on va parler de Trump encore.
2: Ben, on s'est un peu intéressé au président en se disant qu'il y avait des affaires un peu insolites qu'il a déjà dites par le passé.
1: Quelques-unes.
2: Et aussi, en fin de semaine, c'était le Festival international de la chanson de Granby. On a eu la finale hier. Uh-huh. On va jaser, entre autres, avec la directrice générale du festival.
1: Donc, c'est à venir, ça, à 16h25. Puis pour les phrases de Donald, on va mettre ça sur deux blocs parce qu'il y en a quand même quelques-unes. 16h40 puis 16h50. En musique, tout de suite, c'est Jean-François Posé.
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0: Ah, mais elle est dans ses cheveux, c'est un peu mon look aujourd'hui, ça.
1: C'est pas tous les jours, ça.
0: Sincère. Showbiz. Je t'aimais, mais là, c'est fini. Bon, on va parler de showbiz, entre autres de l'Eurovision, le Canada qui va participer finalement à l'Eurovision.
1: Et si ça vous tente, le Canada est déjà à la recherche de son tout premier candidat, je vous rappelle, pour l'Eurovision 2027. Alors, à compter de lundi prochain, 31 août jusqu'au 9 septembre, les artistes canadiens qui sont intéressés pourront soumettre leur candidature. Ça se fait sur le portail Eurovision du site de Radio-Canada. Il y a une première sélection qui sera faite cet automne. Ensuite, tous les Canadiens sont invités à voter pour leurs préférés. Ah. Ensuite de ça, il y a un jury de professionnels qui, parmi les préférés des Canadiens, vont choisir la personne qui va se diriger à l'Eurovision 2027, qui se déroulera en Bulgarie cette année.
0: Et souvent, ils prennent des artistes. En tout cas, moi, ce que je vois pour les Européens, souvent, ils ont des artistes qui sont connus déjà dans leur propre pays. Ça fait que ça peut être déjà des stars du Canada qui vont aller là-bas puis qui vont se faire découvrir.
1: Sûrement. Oui.
0: À suivre, en tout cas. Et tant qu'à jaser de l'Eurovision, oui, le Canada s'en vient, mais le Pays-Bas a dit, moi, je m'en vais.
1: Ouais, et ça a été, je pense, un des premiers à dire qu'ils ne participeront pas cette année à l'Eurovision. Ils ont annoncé ça aujourd'hui parce qu'ils disent que le concours, il peut plus vraiment être considéré comme neutre en raison de la situation, là, à Gaza. Je vous rappelle, il y en a une couple qui se sont hésités aussi l'année dernière à cause de la participation d'Israël. Alors, ça, c'est le premier qui annonce ça, les Pays-Bas, pour 2027. Est-ce qu'il y en a d'autres qui vont suivre? Ça reste à voir.
0: Et on termine avec le Festival international de la chanson de Green Day.
1: Oui, on a lu la finale hier soir et c'est Roublon, le grand gagnant de cette 58e édition du Festival international de la chanson de Green Day. D'ailleurs, son entrevue, il était là ce matin à M105. Mm-hmm. Son entrevue est disponible en rattrapage sur M105.ca. Puis dans quelques instants, on va faire un bilan de ce festival-là avec la directrice générale, José Maillot.
0: Et avant d'être avec José, on va écouter une autre chanson qui est à venir, celle d'Annie Villeneuve.
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0: C'était Annie Villeneuve dans V-Allo. Et à 16h28, on s'est dit qu'on allait parler de cellulaire, Marlon.
1: Ouais, on va... Combien de temps? Utilisation de cellulaire, mettons, dans une journée pour vous.
0: Ah! Et moi, j'essaie le plus possible de ne pas être sur mon cellulaire dans mes temps libres. Des fois, avec le travail, malheureusement, pas le choix de l'utiliser.
1: Mais combien de temps, mettons?
0: Un max 3 heures. Un 2 à 3 heures habituellement par jour, c'est mon range.
1: Florence fait une bizarre de face, fait que je pense qu'on va y aller dans le 10, tu sais.
2: Non. Non, pas dans le 10, mais définitivement plus que 3.
0: Ah oui?
1: OK.
2: Mais faut dire aussi que je consomme mes nouvelles via mon téléphone cellulaire, donc il y a ça aussi.
1: Mais ça, c'est vrai, moi aussi, je regarde mes nouvelles le matin là-dessus.
2: Oui, ouais. Je regarde puis j'écoute aussi. Donc, en tout cas, je m'en sers aussi comme outil de travail, mais je te dirais que ça rapproche plus les 5 heures, des fois plus.
1: OK.
2: Je sais, j'ai honte.
1: T'es quand même moins pire que bien d'autres, mais vous dire que la moyenne au Canada, c'est 3 heures par jour.
0: Ah, OK. On est quand même pas si pire, je trouve.
1: Bon, oui, c'est en moyenne.
2: Ben, ouais. Tu n'es pas si pire.
1: OK, là, on va y aller dans les tops sur la planète. Ouf. Dixième position, la Thaïlande. 7h58.
0: Hey, c'est une journée complète, ça, là.
1: 7h58,
0: non. Ouais, c'est une journée complète. Non, mais de travail.
1: C'est ça, ouais. Émirats Arabes Unis, 8h11.
0: Ah.
1: Malaisie, 8h17. La Russie, 8h21. T'as le Chili en 6e position, 8h31. Là, on tombe dans le nerf de la guerre.
2: Dans le top 5.
1: Top 5. Argentine, 8h41.
2: C'est énorme.
1: C'est dans une journée, là.
0: C'est une journée énorme.
1: Puis là, c'est juste le sel. C'est pas l'ordi. C'était au travail, on est tout le temps devant des ordi.
0: On est tout le temps, ben oui.
1: Dans les bureaux, en tout cas. Mais là, c'est juste le cellulaire. Donc, Argentine, 8h41. La Colombie, en 4e position, 8h43. Les Philippines, 8h52. Le Brésil, 9h13.
0: Oh, wow!
1: Et la première position, non. Moi, c'est bizarre, hein, mais j'aurais pensé que ça pouvait être le Japon, parce que c'est des tripots de techno.
0: Ou
1: peut-être la Chine. Mais non!
0: Ah non!
1: L'Afrique du Sud.
2: L'Afrique du Sud.
1: 9h24.
0: Et
1: 9h24 sur leur cellulaire dans une journée.
0: Mais c'est que t'es constamment connecté, à part quand tu dors, là.
1: Ouais.
0: Sinon, t'es tout le temps connecté sur quelque chose.
2: Ouais.
0: T'sais, c'est épuisant.
2: Ben, je serais curieuse de voir, dans ce temps d'utilisation, est-ce que c'est surtout les réseaux sociaux? Mmh. Est-ce que c'est plus les plateformes de streaming, la musique? Ouais, je serais curieuse de voir, parce que si on prend juste les réseaux sociaux, 9h24 de temps sur les réseaux sociaux, ça doit pas être très sain sur le mental, me semble.
1: Un moment donné, tu es fou là-dessus. Non?
2: Oui.
1: Ouf.
2: Bon, toi, Marlon, attends, on t'a pas posé la question.
1: Ben, moi, je suis tout le temps devant un écran d'ordi.
2: OK.
1: Fait que quand j'arrive à la maison...
0: Non.
1: Rarement le cellulaire. Puis ici, au travail, ben j'ai deux écrans devant moi, fait que je travaille ces écrans.
0: Mais t'écoutes des documentaires, t'aimes ça?
1: Oui, mais je les écoute à la télé.
0: Mais c'est un écran pareil.
1: Là, t'arrives de moi parce que...
2: les choix de sujet, là.
1: Florence, ça capote parce que tous les midis, j'écoute un documentaire, mais c'est jamais positif.
2: Non, c'est toujours des sujets assez douteux. Bref.
1: Mais le douteux dit de même, ça a l'air fou, là.
2: Ah oui, ça a l'air fou. Ouais. Je veux dire, plutôt, c'est très niche. C'est genre, parlons de l'état actuel de la Yougoslavie, vu du point de vue underground. C'est ce genre de truc-là.
1: Ça pour dire que oui, je suis sur... sur la télé, sur YouTube, mais c'est ça la télé. Ça fait que c'est pas la même affaire qu'un cellulaire. T'sais, j'ai un écran plus grand.
0: Oui, mais moi, quand je suis pas sur mon cellulaire, je suis pas devant un écran.
1: Ah.
0: Je vais prendre une marche, je vais m'entraîner, je vais aller au resto.
2: Enfant modèle.
1: C'est ce que j'allais dire, mais Lisa, tout le monde le sait. T'es tellement extraordinaire.
2: T'es tellement extraordinaire.
1: Oh, bon,
2: c'est la thématique de la journée.
1: On va y aller avec les infos.
2: Oui.
3: La playlist tourne.
1: Hey Florence, mais on n'a pas le choix. On parle encore de ce qui se passe entre le Canada et les États.
2: Non, on n'a pas le choix d'en parler parce que le bras de fer commercial entre le Canada et les États-Unis s'intensifie. Je sais que, encore une fois, c'est une formulation qu'on utilise beaucoup. La tension augmente, les négociations s'intensifient. Ben, c'est parce que c'est vrai. Depuis samedi, Washington, je le rappelle, impose de nouveaux droits de douane de 50% sur certaines importations canadiennes, une mesure qui pourrait coûter plusieurs milliards de dollars à l'économie du pays. En réponse, le premier ministre Mark Carney annonce des tarifs de rétorsion qui entreront en vigueur le mois prochain. Les contre-mesures canadiennes viseront notamment l'acier, les produits laitiers, l'électroménager, le matériel agricole, les pâtes et papiers ainsi que l'électronique. Parallèlement, Québec, et on vient d'en parler, Québec serait la province qui serait le plus affectée par ces 10 tarifs, met en place deux nouveaux programmes d'aide pour soutenir les entreprises touchées. Les demandes pourront être déposées dès cette semaine. Davantage plutôt de détails sur ces mesures sont attendus dans les prochains jours. À l'échelle locale maintenant, la Fondation du Centre Jeunesse de l'Estrie a reçu 10 000 $ de l'entreprise Micro-Âge d'Île pour soutenir la persévérance scolaire des jeunes suivis par la DPJ dans la région. Donc, c'est un programme qui permet notamment de financer du tutorat, mais aussi le matériel scolaire, des ordinateurs. Bref, Isabelle Grenier, directrice générale de la Fondation, souligne que ces jeunes doivent faire face à plusieurs défis. On l'écoute.
3: C'est des jeunes qui ont souvent la tête pleine de défis de leur parcours qu'ils ont eu. T'sais, des fois, ça peut être de la négligence, parfois ça peut être des agressions ou autre. Donc, aller à l'école, c'est un défi en soi supplémentaire. Puis c'est pour ça que les données démontrent que les jeunes suivis par la DPJ, le pourcentage de ceux qui vont à l'école, qui continuent, il est beaucoup plus petit à cause de toutes ces raisons-là. Donc, nous, si on peut faire une petite différence pour ces jeunes-là qui veulent essayer de continuer à l'école, mais qui manquent des ressources, on répond présent. Parce que je pense que ça prend un village pour élever un enfant. Puis, en faisant des beaux partenariats comme ça avec Micro-Âge, puis que la population s'y intéresse aussi, ça fait en sorte qu'on peut les soutenir.
2: À l'approche de la rentrée, la Fondation a d'ailleurs déjà distribué plus de 480 sacs d'école personnalisés et prévoit que d'autres demandes s'ajouteront au cours de l'automne. Granby est aussi l'un des principaux centres de distribution en Estrie, selon Mme Grenier. Selon l'organisme, l'objectif est d'éliminer les obstacles financiers, comme vous l'avez entendu dire. Et pour terminer, si vous comptez vous déplacer aujourd'hui et demain, la rue Denison est complètement fermée à la circulation à Granby. Donc ça, c'est jusqu'à demain, 17h, l'entrave qui touche le tronçon situés entre les rues Riendeau et Lemieux. Cette fermeture est requise pour la réalisation de travaux liés au service public. Alors, voilà l'essentiel de vos infos. 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
1: Merci. On va y aller avec le sport. Vous mentionnez, si vous n'êtes pas au courant qu'hier, quand même, on a deux duos canadiens qui ont remporté des médailles de bronze au tournoi de volleyball de plage élite à Montréal. Les filles qu'on connaissait déjà, qui avaient gagné deux fois, mais finalement, cette année, elles ont gagné le bronze. On parle de Mélissa Oumana par Paradise et bien sûr Brady Will Carlson. J'ai eu de la misère quand même, c'est comme j'ai comme bégayé. Et chez les gars, ben on a gagné aussi la médaille de bronze au tennis WTA. Notre meilleure canadienne est toujours Victoria Mboko. Elle est en 15e position. Chez les gars, c'est Félix Auger-Aliassime qui est en 4e. Et si vous le savez pas, le camp d'entraînement du Canadien va débuter officiellement le 16 septembre.
0: On attend de la pluie pour ce soir et cette nuit, même un risque d'orage en début de soirée avec un minimum de 11. On est présentement 21.
1: Et en musique, on écoute Vincent Vallière.
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1: Il est maintenant 16h43. Si vous vous êtes couché tard vendredi ou dans la nuit de vendredi à samedi ou levé tôt, vous avez vu aux nouvelles et vous étiez probablement maudit que les négos sont maintenant terminés entre le Canada et les États-Unis concernant nos ententes économiques. Fait que, on va se faire du bien aujourd'hui. Désolé si vous aimez M. Trump, et nous, on va se faire du bien un peu. Ben, on l'apprécie quand même un tantinet, parce qu'on en parle. Mais Trump, il va de certains écrits.
2: Oui.
1: Et certains discours assez particuliers.
2: Des déclarations, on dirait des insolites. On va dire ça comme ça. Des petites pépites que tu trouves des fois de temps en temps. Mais avec lui, ça arrive souvent. Ça arrive souvent. Et sachez qu'il y a plusieurs études universitaires et analyses linguistiques qui confirment que Donald Trump utilise un vocabulaire puis une grammaire comparable à ceux d'un enfant de 10 à 12 ans.
1: Bravo!
2: Je vous dis ça comme ça. Ensuite, faites-en ce que vous voulez.
3: Je l'avais déjà entendu,
1: le président le plus puissant de la planète.
2: Ouais. Déduisez ce que vous voulez ensuite de ça. Pendant la COVID, en 2020, pendant une conférence de presse, il s'est demandé s'il était possible d'injecter du désinfectant ou d'utiliser de la lumière UV à l'intérieur du corps pour détruire le virus.
3: Je m'en souviens, ça.
1: Ça, je m'en rappelle aussi.
3: Il y avait des gens qui avaient essayé d'avaler du désinfectant après pour de vrai.
1: Il y a du monde qui ont bu du Windex, là.
2: Tu sais, quand tu dis l'influence que ça a,
3: c'est le président américain.
2: Ensuite de ça, en 2019, saviez-vous, selon Donald Trump, toujours que le bruit généré par les éoliennes émet des émissions qui provoquent le cancer?
1: Ah!
2: Et c'est pas prouvé scientifiquement, ça, je vous le confirme.
1: Non, c'est ça. Voilà.
2: C'est selon Donald Trump, toujours.
3: Le bruit!
2: Ah oui, le bruit! T'as pas besoin d'être proche,
3: non,
2: là.
3: Non, c'est juste le bruit cancérigène.
2: Exactement. Ouais. On va se
1: diriger. Je sais pas son job privé, s'il fait ça aussi.
3: Ouais.
1: Hein? Il y a des listes qui fait plus de bruit.
2: Peut-être. Hein? Faudrait réfléchir. Faudrait y poser la question, voir sa
1: tout
2: réponse.
1: Tout à fait. Et mon Dieu, tu te ferais avoir le pied.
2: C'est sûr. On va se diriger en 2026, cette année, en mai 2026. Alors, il était en pleine réunion ministérielle qui était retransmise là, en direct de la Maison-Blanche sur les tensions là, au Moyen-Orient en ce moment. Et il a confondu l'Iran avec le Venezuela. Déjà en partant, qu'on n'est pas dans le même continent, on s'entend. Et il a dit avec assurance là, que le pays en question, le Venezuela et non pas l'Iran, n'avait plus de marine ni de force aérienne.
1: Ouais.
3: Il parlait
1: du Venezuela. En fait, il parlait de l'Iran, mais il s'était trompé avec le Venezuela.
2: Exactement. Ensuite, vous connaissez peut-être son application Truth Social.
1: On entend parler, en tout cas.
2: Pas mal. Puis, il poste pas mal aussi sur son application. Et à la fin 2025, il a battu son propre record du nombre de publications faites sur Truth Social en très peu de temps. Alors, c'était plus de 160 messages en l'espace de seulement 5 heures. Et
1: c'est
2: tout
1: fou,
2: ça,
1: hein?
2: C'était des théories du complot, des attaques envers probablement le Canada.
1: Ouais, il y a plein d'ennemis. Là,
2: exactement. Ensuite de ça, cette année, encore une fois, en 2026, il s'est autoproclamé expert absolu dans presque tous les domaines imaginables. Il a aussi déclaré publiquement « On va tellement gagner que vous allez vous ennuyer de gagner. » Vous allez être tanné de gagner.
3: Et ça, c'est accompagné souvent de photos générées par intelligence artificielle. Ou par exemple, il est illustré comme une espèce de guérisseur ou pape.
1: Hein, avec l'aigle américain en arrière.
2: Oui. Et là, on va y aller avec une dernière, un dilemme qu'il nous a proposé en 2024.
3: Okay? D'accord.
2: Je veux vous entendre là-dessus. Pendant un meeting, il a partagé une très, très longue réflexion. Okay? Il s'est demandé ce qui se passerait si un bateau équipé d'une batterie électrique super puissante coulait. Est-ce qu'on devrait rester sur le bateau et mourir électrocuté ou sauter dans l'eau au risque de se faire dévorer par un requin? Alors, lui a décidé qu'il préférait se faire électrocuter à chaque fois.
3: D'accord.
2: Alors, je vous pose la question.
1: Le pire, c'est que c'était une vraie réunion. On l'a filmé puis tout, là.
2: Sérieux?
1: Il s'est posé cette question-là.
2: Ouais. Alors, je veux savoir, vous.
1: Ah, ben...
2: Électrocuté ou requin?
1: Électrocuté.
3: Moi, je pense que je vais être... Pour la première fois, je serai d'accord, en accord avec M. Trump. Je pense que c'est plus rapide, électrocuté,
2: que
3: manger par...
1: Ouais. Il commence par le bras, puis il finit, puis ça prend du temps, tu sais.
2: OK,
3: c'est vrai.
1: T'en as encore d'autres, je pense.
2: Oui.
1: Hein? Fait qu'on va s'en garder pour plus loin. Entre-temps, on a entre autres la musique de Charlotte Cardin, qui est à venir après ceci.
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0: cool, hein? Il est 16h56, fait 21 degrés, beau gros soleil sur la région. On vous souhaite une bonne fin de journée. Et là, bon, on va continuer à parler des petites perles que Donald Trump a sorties ici et là, sur son réseau social, ou en pleine conférence de presse très sérieuse avec des journalistes, ou même des politiciens de d'autres pays.
1: Mm-hmm. Alors, on parlait d'éoliennes un petit peu plus tôt, mais encore une fois, je sais pas, il y a une obsession avec les éoliennes.
0: Il y a de la misère avec l'énergie verte, ça, il faut le dire en partant.
1: Ah oui, ça c'est sûr. Et là, il a dit cette fois-ci, en 2024, que le bruit des éoliennes, oui, causait le cancer, mais aussi que les éoliennes rendaient les baleines folles, ce qui les poussait à venir s'échouer sur les plages.
0: OK.
1: C'est causé par les éoliennes. Okay. Sachez-le.
0: OK.
1: En 2025, vous savez, lui, c'est un magnat de l'immobilier. OK, ouais. On le sait. Et il a dit que la hausse du niveau de la mer, c'était une bonne affaire parce que c'est une opportunité immobilière. Pourquoi? Ben, il y a simplement plus de propriétés qui seront au bord de la mer.
0: Aïe, aïe.
1: Simplement.
0: Aïe, puis ça, c'est toutes des vraies affaires, soit dit en passant, on n'invente rien, là. C'est tous des vrais trucs qu'il a mentionnés.
1: Aussi, savez-vous, c'est quoi la génétique de Donald Trump?
0: La génétique?
1: Il vous l'a dit, écoutez ça. Il a vanté ses origines européennes en 2026, en janvier dernier, donc, en déclarant très sérieusement avoir 100% du sang écossais et 100% du sang allemand. Pour un total de 200%.
0: Il est la seule personne au monde à avoir du 200%.
1: Ben oui, effectivement.
2: Et je rappelle qu'il est un expert en absolument tout.
0: Oui,
1: oui, on se souvient de ça. Ensuite de ça, ça me fait rire. En 2019, il a dit, pendant le discours de la fête nationale, donc, au mois de juillet, il a affirmé que l'armée américaine
0: de
1: 1775 avait pris le contrôle des aéroports face aux Britanniques. En 1775. Est-ce qu'il y avait des aéroports? Non. Est-ce qu'il était vivant? Pas du tout.
0: Non.
1: Ensuite de ça, en janvier 2026, il a insisté sur ses réformes économiques. Là, au début de l'année, vous vous en souvenez.
0: Ouais, son discours qui avait été un petit peu long, là, je pense, 3 heures.
1: Je ne sais pas, c'est-tu 3 heures?
0: Oui, je pense que
1: ça,
0: oui.
1: Ça se peut. Il a affirmé vouloir faire baisser les prix de certains biens de milliers de pourcents. Parce que 100%, c'est pas assez, même si c'est rendu gratuit. On parle de milliers de pourcents.
0: Ça, c'est encore moins cher que gratuit, c'est pas
1: voilà,
0: pire.
1: Voilà, c'est ça. On gagne de l'argent, dans le fond.
2: C'est comme 200% aussi.
0: Ils payent pour en acheter.
1: Voilà, vous avez tout compris. Il y a aussi, pendant une table ronde dans la Maison-Blanche en août 2026, donc ça fait vraiment pas longtemps, il était avec des dirigeants de la tech puis de la crypto-monnaie, qui pour vous mettre en contexte. Il a dit qu'il aimait pas ça, entendre que l'économie américaine allait bien. Non. Parce qu'une bonne économie, ça entraîne une hausse des taux d'intérêt, ce qui faisait de la peine à ses amis de l'élite technologique. Voilà.
2: J'adore le moment de silence avec...
0: je capote.
1: Et on va terminer avec une dernière, OK?
2: Excusez-moi, j'ai eu la On t'écoute.
1: Une dernière, puis lui... Comment je pourrais dire? On va parler d'un personnage de fiction, OK? Ce personnage de fiction-là est psychopathe et cannibale. Je vous mets en contexte.
2: Ah, OK.
1: Il s'appelle Hannibal Lecter.
0: Oui,
2: c'est un personnage très connu.
1: Du
2: film
1: Le silence des anneaux.
0: Il y a une série là-dessus aussi, mais il y a aussi le film, bien sûr,
1: Exactement.
0: Qui avait poigné bien gros avec Jodie Foster.
1: Exactement. Alors, plusieurs fois, lors de ses prises de parole, il a qualifié ce personnage-là de « late great Hannibal Lecter », ce qui veut dire le regretté, le grand Hannibal Lecter, comme s'il s'agissait d'une véritable personne décédée qui l'admirait.
0: Et on vous rappelle que c'est l'histoire d'un psychopathe.
2: Oui, cannibale.
1: Ouais. Alors, c'est ce qui conclut les petites pépites de Donald Trump au cours des
0: années. Soyons fiers d'être Canadiens.
2: Ben, je vais aussi dire, on rit, mais je pense que c'est là où c'est important de se rappeler aussi du rôle des journalistes ou du rôle de décrypteur de l'information. Il y a énormément de désinformation qui peut être dangereuse et qui peut mener à des comportements, tu sais, comme par exemple le truc du désinfectant là, durant la COVID qui a mené à des gens de consommer carrément du Windex. Je pense que c'est important des fois d'avoir un petit peu de recul puis de regarder la désinformation qui est répandue par quelqu'un d'aussi puissant.
1: Ouais.
0: Tout à fait.
2: Sur ces bons mots,
0: on va t'écouter dans quelques secondes.
2: Oui.
0: Info.

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5: Et il est maintenant 5h02, Florence, pour débuter. C'est au tour de la CAQ aujourd'hui de dévoiler son slogan pour les élections.
6: Oui, c'était d'ailleurs le dernier parti à ne pas l'avoir encore fait. Donc la chef de la CAQ, Christine Fréchette, qui a dévoilé le nouveau slogan de son parti. Avançons. Dans une vidéo publiée sur les réseaux sociaux, je rappelle que présentement, on est en pré-campagne électorale, donc les élections qui devraient être déclenchées entre le 27 et le 29, donc d'ici la fin de la semaine. Et après ça, on sera officiellement en campagne. Elle affirme, pour revenir à Mme Fréchette, que le Québec doit continuer de progresser malgré les changements rapides dans le monde. Je rappelle que leur dernier slogan, donc utilisé lors de la campagne de 2022, continuons. Toujours à l'échelle locale, le symposium Bromont en or est de retour dans le vieux Bromont du 28 au 30 août de 10h à 18h pour une 28e édition qui va réunir au total 125 artistes du Québec. C'est un événement qui proposera notamment une galerie d'art à ciel ouvert, un musée éphémère, différentes activités aussi dont des prestations musicales. Philippe Cusson, vice-président du conseil d'administration de la société Bromont en or, souligne d'ailleurs le renouvellement des bourses du fondateur pour aider les artistes du Québec. Et là, on va l'écouter nous présenter une artiste québécoise au nom de Meg, qui a une exposition très intéressante. On l'écoute.
7: Elle a la particularité d'avoir débuté sa carrière à 8 ans. Et aujourd'hui, elle est suivie par des collectionneurs de premier plan partout au Canada. Et ce qui est intéressant, c'est qu'elle est actuellement en Floride, en train de créer une collection dans un sanctuaire pour chimpanzés. Donc, elle va faire des œuvres par des chimpanzés. Et elle va compléter avec sa touche artistique. L'objectif, c'est lors de l'événement, elle va être accueillie à la place publique et elle va vendre toutes ses œuvres pour une œuvre de charité.
6: Alors, quand même unique comme principe, la galerie d'art à ciel ouvert se déploiera sur un parcours de plus de 900 mètres du parc John Savage jusqu'à la galerie Marie-Claude Tétrault. Et je rappelle que pour plus de détails, rendez-vous au bromontenor.ca. Et terminons toujours à l'échelle locale puisque la SQ intensifie ses interventions sur la route à l'approche de la rentrée. Les autorités qui rappellent aux automobilistes l'importance de respecter les limites de vitesse puisque les amendes aussi sont doublées en zone scolaire. Les conducteurs doivent également s'immobiliser lorsqu'un autobus scolaire affiche ses feux rouges. On va écouter Louis-Philippe Ruel, porte-parole de la SQ.
8: Ce que l'on rappelle aux gens, les traverses pour piétons, traverses pour écoliers, donc les priorités doivent être observées. Également, bien sûr, toute circulation en bordure de chaussée, qu'il s'agisse de jeunes à vélo, qu'il s'agisse de jeunes à pied, donc s'assurer que là, on est à l'affût de ces déplacements-là, du fait que, effectivement, là, il y aura plus de présence sur la chaussée.
6: Les parents qui sont invités de leur côté à utiliser les zones de débarquement autorisées. L'objectif, au final, assurer une rentrée sécuritaire pour tous les élèves et les usagers de la route. Alors voilà l'essentiel de vos infos. Détails, autres nouvelles, comme d'habitude, au M105.ca.
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5: On va jaser premièrement d'Alex Ovechkin. Okay, c'est un Russe, il était dans son pays d'origine cet été, et selon ce que rapportent les médias russes là-bas, il a écopé de 33 amendes et d'infractions sur la route.
10: Qu'est-ce qu'il a fait?
5: On ne sait pas ce qu'il a fait, mais en fait, je ne suis pas rentré dans les détails de l'article, mais il s'est fait arrêter souvent, il y a des problèmes de stationnement.
10: 33,
5: mais c'est pas cher en Russie. Le total, 1361.
10: Oh là là! Hein? Ici, ce serait différent.
5: Pour un gars qui gagne des millions, ben ici, il aurait plus son permis, je pense, mais en tout cas... Pour un gars qui gagne des millions, 1 300 $, c'est comme des pinottes, hein. Et selon un sondage mené par le NHL Network, Nick Suzuki est le 9e meilleur joueur à sa position, donc position de centre. Il a gagné une place par rapport à l'année passée, ça fait que sa carrière va drôlement bien. Puis évidemment, le premier, c'est toujours Connor McDavid. Puis en terminant au football, Jim Popp, qui a été longtemps comme boss des Alouettes, est devenu le conseiller principal du Rouge et Noir dans la Ligue canadienne de football, la formation d'Ottawa.
10: On attend de la pluie pour ce soir et cette nuit, minimum de 11, même risque d'orage en début de soirée. Ça va se poursuivre. Suivre pour demain, de la pluie, risque d'orage en après-midi avec un maximum de 20. Il fait présentement 22.
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5: Aujourd'hui, c'est une chanson qui est sortie en 1983, mais il a réfléchi à tout ça avant de la sortir, évidemment, à la composer. Puis il s'était dit, lui, le roi des chansons et de la musique un peu différente des autres, j'aimerais ça faire de quoi de commercial. Fait qu'il a sorti un album qui s'appelait Let's Dance. Il a sorti une chanson qui s'appelait Let's Dance, puis il a bien fait parce que c'est devenu son seul numéro un en carrière. Quand tu penses à ça, David Bowie, considéré comme l'un des plus grands auteurs-compositeurs de l'histoire, il y a un seul numéro un. Et c'est celle qu'on va vous tourner tout de suite. Donc, Let's Dance dans le retour M105.
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0: Toujours le fun d'entendre ça. Lisa Leblanc avec pourquoi faire aujourd'hui ce que tu pourrais faire demain, alors qu'il fait 22 degrés en passant, donc si ça vous tente d'aller prendre une marche, je pense que c'est le bon moment, parce qu'un peu plus tard, il va avoir un peu de gouttelettes.
1: Ouais.
0: Hein? Mais actuellement, il fait beau, on vous souhaite une bonne fin de journée.
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0: Direction Film de Venise qui vient d'ajouter un nouveau documentaire.
1: Le Festival du film, qui a ajouté à sa sélection un documentaire sur Gaza cette fois-ci. Ça s'appelle NASA, donc c'est consacré aux victimes civiles de la guerre entre Israël et le Hamas. Et d'après le résumé, le film a été tourné de nuit sur les toits de Tel Aviv. Et met l'accent sur, c'est
0: OK, on a tourné sur Tel Aviv, mais on parle de Gaza.
1: Ouais.
0: C'est bizarre.
1: C'est ce qu'on dit. Alors, c'est le dernier film qui va faire partie de la Mostra de Venise qui débute le début septembre. Les lauréats seront annoncés le 12 septembre prochain.
0: Il y a Meghan Markle maintenant qui est pas chanceuse avec ses projets télé et ses projets de tout ce qu'elle veut.
1: Semblerait qu'elle aurait essayé de revenir à la télé avec une série Netflix qui s'appelle The Gentleman. Ça existe déjà, mais c'est la saison 3 dont je vous parle. Donc, elle aurait eu un rôle là-dedans.
0: L'affaire, c'est une série britannique. Hein?
1: Exactement. Ouais. L'affaire, c'est que les gens au Royaume-Uni vraiment détestent Meghan Markle. Ils l'aiment pas pour X, Y raison. Ce qui fait en sorte que quand la population a appris cette nouvelle-là, qu'elle allait avoir un rôle dans une série britannique, les gens étaient tellement pas d'accord. Ça a créé une polémique au Royaume-Uni. C'était tellement intense que ça a été difficile de poursuivre le projet pour Netflix.
0: Aïe, aïe.
1: Alors, Meghan Markle a perdu ce rôle-là dans la série.
0: Fait qu'ils vont donner le rôle à une autre personne pour satisfaire les gens.
1: Probablement.
0: Wow.
1: Ouais.
0: Et on termine avec les rendez-vous culturels. Déjà, dernier rendez-vous demain.
1: Demain, déjà. Donc, c'est Alex Nevsky qui sera au parc Place Jean-Lapierre, dès 19h. Je vous invite à aller faire un tour. C'est gratuit. Apportez vos chaises ou restez debout si vous souhaitez danser. Je vous invite à aller là parce que c'est le dernier déjà de l'été. On en profite.
0: Merci, Lydia.
1: Plaisir.
0: Et t'es chanceuse parce qu'on se parlait en début PM.
1: Oui.
0: Parce que Lydia, elle s'est rendue à la job à pied.
1: En marchant matin.
0: Puis là, t'avais peur qu'il mouille.
1: Finalement, il fait gros soleil.
0: C'était correct. Tu vas même prendre un petit fond de teint. Là,
1: oui.
0: T'sais. À demain.
1: À demain.
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C'était Sabrina Carpenter avec Espresso dans le retour M105. Il en reste une autre avant les infos de l'ONU. Bien sûr, Florence va revenir avec nous tantôt pour nous parler de ce qui se passe depuis les dernières heures. Et en musique, gros souvenir, on se retrouve en plein milieu du Girl Power avec les Spice Girls et Spice Up Your Life. Vous les entendez à M105, il est 17:29.

0: 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Bon, ben c'est le temps des infos de la demi, 17h32 minutes. Florence, premièrement, t'as une nouvelle de dernière heure.
1: Oui, puisque les agents de bord de WestJet ont ratifié une nouvelle convention collective avec la compagnie aérienne avec plus de 90 % des voix en faveur de l'entente. On attendait d'ailleurs cette nouvelle-là d'ici la fin de la journée. La nouvelle entente d'une durée de 3 ans est en vigueur du 1er janvier 2026 au 31 décembre 2028. Plus de détails à suivre. À l'échelle locale, maintenant, l'Estria de la nuit de retour le 12 septembre avec un nouveau concours. Donc, plus qu'une simple balade à vélo, l'événement transformera la piste cyclable de l'Estria dans un parcours illuminé, ponctué d'animations et d'installations immersives. Et il y a une nouveauté, oui, cette année, un concours de décoration de vélo qui invitera les participants à laisser libre cours à leur créativité. À ce sujet-là, on va écouter Marie Normandin, chargée de projet pour l'Estriade.
2: Et cette année, on a une nouveauté, donc on a un concours de décoration de vélo. On s'est rendu compte avec le temps qu'il y avait beaucoup de personnes qui faisaient des thématiques, qui décoraient leur vélo, qui se déguisaient. Donc cette année, on a instigué un concours de décoration de vélo, puis c'est très très simple en fait, c'est pas des jurys, c'est un tirage. Donc on va inviter les gens à venir au kiosque d'accueil entre 17 et 18 heures, venez chercher un coupon de tirage. C'est un coupon par inscription. Faut décorer son vélo, bien sûr.
1: Plusieurs prix seront donc remis, dont un séjour à la CEPAC, qui est un vélo offert par Sport Expert. Et terminons rapidement à l'échelle provinciale, puisque Christine Fréchette accueille avec enthousiasme l'investissement fédéral de plus de 11 milliards de dollars pour construire 6 brise-glaces pour la garde côtière canadienne au chantier d'Avi à Lévis. Lors d'une conférence de presse organisée sur place, un petit peu plus tôt cet après-midi, la première ministre qui s'est réjouie de ce contrat industriel historique pour la cité. Selon elle, ce colossal investissement va propulser à la vitesse grand V toute la région de Chaudière-Appalaches et de la capitale nationale. Dans ce contexte, Mme Fréchette a souligné l'importance de créer de la stabilité et de la prévisibilité, oui, c'est bien ça. Et je rappelle aussi que ce sont des annonces qui se font dans un contexte bien particulier puisqu'on est en pré-campagne électorale et d'ici la fin de la semaine, la campagne sera officiellement déclenchée. Alors voilà l'essentiel de vos infos, détails, autres nouvelles, comme d'habitude, au m105.ca.
0: Merci beaucoup, on parlait de sport. Jim Pop, anciennement des Alouettes de Montréal, devient un conseiller spécial principal pour le Rouge et Noir d'Ottawa. Je vous rappelle que l'équipe cette année, 0 victoire en 10 départs. Selon un sondage mené par NHL Network, Nick Suzuki est le 9e meilleur joueur de centre de la Ligue nationale de hockey. Il a gagné une place par rapport à l'an dernier. Celui qui est toujours en première position, c'est Connor McDavid, bien sûr, le grand des Oilers. Et il y a les classements au tennis qui sont sortis aujourd'hui. Chez les filles, notre meilleure Canadienne est Victoria Mboko. Elle a grimpé de 2 places. Elle est maintenant en 15e position. Et chez les gars, Félix Auger-Aliassime est toujours en 4e position. On a 22 degrés en musique tantôt, c'est Roxane Bruno, mais avant ça, on écoute Marc Dupré.
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0: C'est Roxane Bruno dans le retour M105 qui fait 22. D'ailleurs, on va regarder, tiens, vite fait, de quoi ça a de l'air pour les prochaines heures. Il y avait des possibilités d'averse, mais elles sont très faibles. Hein. Pour la soirée, en tout cas, il n'y en a pas vraiment. Ça se pourrait qu'il y ait des orages la nuit prochaine, mais encore là, c'est 40% de possibilités. Avec un minimum de 12 pour cette nuit, si on regarde pour demain. Alternance soleil-nuage, mais encore une fois, risque d'orage pendant la journée. Ce sera surveillé, alors le max est pour demain. C'est un 20 degrés qui nous attend. L'été pas fini, encore plein d'activités à faire avec la famille. Et d'ailleurs, on en est à la dernière chronique de Camp de jour avec Mélissa qui vous propose justement des activités à faire cette semaine avec la petite famille.
1: Je veux vous dire qu'il y a des incontournables en famille cette semaine pour la chronique Camp de jour. J'ai de quoi quand même vous occuper. Il y a la tournée des parcs, c'est la dernière édition avec Alex Nevsky. Faut aller danser en famille au son de ses chansons. Ça se passe demain à 19h. C'est à la place Jean-Lapierre. On a aussi, ça se passe à Saint-Cyr, César, la fête de la famille. On peut pas avoir mieux pour aller célébrer. Donc, samedi prochain, de 10h30 à 15h30, on vous attend à la halte routière. Il y a des jeux gonflables, du maquillage. Il y a aussi des ateliers. Il y a une heure du compte. Il y a aussi des ateliers sur l'économie d'eau potable. Et on le remettra aussi pour les enfants de Saint-César qui ont fait du soccer. Il y a une remise des médailles. Alors, allez-y. C'est vraiment festif. Vous allez tout retrouver pour vous amuser. On oublie, mais le parc national de l'Ayamaska. Bon, on l'oublie pas, mais il faut se le rappeler, il y a toujours quelque chose à faire. Mm-hmm. Fait que vous amenez vos jeunes là-bas, que ce soit à vélo, que ce soit faire du canot, que ce soit aller faire les randonnées pédestres, pourquoi pas y aller, tout comme le centre d'interprétation de la nature du lac Boisvin. Petite connexion avec la nature, des fois, ça apaise un peu le stress de la rentrée.
2: Ouais.
1: Hein? Je dis ça comme ça, c'est pas pour rien que je vous parle de nature ce matin, ça fait du bien. On a aussi ça s'en vient le 4 septembre. Là, vous allez dire, la rentrée va être faite. Oui, mais ça reste une belle opportunité d'aller en plein air, voir du cinéma. On va vous présenter ça. Ça se passe à la Cidrerie Milton. Alors, on vous invite à aller voir À nous quatre. C'est un film on connaît aussi sous le nom de L'attrape-parent. Alors, vous pouvez y aller en famille. On a aussi Bromont en or. Pourquoi pas aller vous promener à Bromont? Il y a plein d'artistes qui seront là avec les enfants. On va chercher une petite crème glacée. On se promène. C'est agréable. Et puis, ben, ça se passe aussi la dernière semaine, là, qui s'en vient le 28, 29 et 30 août. Et ça a lieu toute la journée. Donc, allez-y. Et si vous êtes de Saint-Valérien-de-Milton, il y a le cornet en cavale. On vous invite
3: le cornet en cavale.
1: J'adore ça. C'est se rafraîchir avant la fin de l'été. On vous invite le 24 août. Voilà, je vais dire comme il faut. Le 24, c'est ça, c'est aujourd'hui.
2: Aujourd'hui, le 24.
1: Aujourd'hui, de 18h à 21h, c'est au Chalet des loisirs, au 15-12 Chemin Roxton.
2: On va manger une crème glacée, Marie-Ève.
3: Let's go. C'est là que ça se passe. Merci, Mélissa.
1: Hey, ça me fait plaisir, puis on vous souhaite une belle semaine.
3: Ouais, puis une belle rentrée aussi.
1: Ben, exactement.
0: En musique, d'ici la fin de l'émission, je vois un souvenir de Glass Animals avec l'excellente chanson Heat Waves. Alex Warren aussi, qui est le prochain dans quoi? Dans 15 secondes.
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Ouais, c'est genre de tonne qu'on se tente pas, ça. Glass Animals, Hate Waves, elle aussi, on ne se tente pas. Gros souvenir de U2, on est à la fin des années 80 maintenant. Dernière chanson déjà de notre retour M105. Mais on repart en musique tantôt aussi, hein. À partir de 18, ce sera le moment de la soirée M105. Mais pour l'instant, We Are Without You avec U2.

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11: Ici Florence Aquilina et voici vos infos M105. Des économistes préviennent que la reprise économique canadienne pourrait être freinée par une escalade de la guerre commerciale avec les États-Unis. L'administration Trump a donc imposé, à titre de rappel, la semaine dernière de nouveaux droits de douane de 50% sur environ 28 milliards de dollars de produits canadiens, dont le ciment, le miel, l'alcool et les textiles. La Banque de Montréal, pour sa part, qui prévoit que ces mesures retrancheront un demi-point de pourcentage à la croissance du Canada, alors que statistiques

0: que Canada, pour sa part, voyait une solide progression du PIB réel au deuxième trimestre. Le premier ministre Mark Carney promet des droits de douane équivalents à compter du 8 septembre, tandis que le président américain Donald Trump menace maintenant d'augmenter les droits de douane sur les pièces automobiles et les voitures provenant du Canada le 1er janvier 2027. En terminant, des économistes indiquent que l'incertitude pourrait peser sur les investissements et sur la renégociation de l'accord Canada-États-Unis-Mexique. À l'échelle locale, en terminant, le symposium Bromont en or est de retour dans le Vieux-Bromont du 28 au 30 août de 10h à 18h pour une 28e édition qui réunira 125 artistes du Québec. Le musée éphémère, qui fait partie de la programmation, sera consacré à Jean-Paul Mousseau, considéré comme l'un des plus grands créateurs québécois du 20e siècle. Les visiteurs pourront y découvrir une collection mettant en lumière différentes périodes de sa création, un prêt de la famille Mousseau. La galerie d'art à ciel ouvert, pour sa part, se déploiera sur un parcours de plus de 900 mètres du parc John Savage jusqu'à la galerie Marie-Claude Tétrault. Pour plus de détails, bromontenor.ca. Alors voilà, c'était l'essentiel de vos infos, détails, autres nouvelles, comme d'habitude au m105.ca.
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4: OK, ben la première est faite. Ça veut dire qu'il en reste seulement 4 journées de travail. Il faut voir ça de même. Bienvenue dans cette soirée M105, première édition de la semaine. Vous l'avez entendu, c'est Marlon qui va vous tenir compagnie. Je serai votre DJ ce soir, encore une fois, jusqu'à 20h, avec entre autres comme mix musical du Dua Lipa, Morgan Wallen, les Black Eyed Peas, ils seront avec leur Mamacita. Bruno Mars viendra faire son tour, aussi un mini-souvenir pour lui, la chanson Grenade, et on passe ça officiellement avec la reine des palmarès. J'ai nommé ici Taylor Swift à M105.

0: Avant d'y aller avec d'autres bonnes chansons pour vous accompagner dans vos différentes activités ce soir, vous rappelez que demain, ça va être le temps d'économiser. 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En musique, Justin Bieber avec Ghost, ça s'en vient. On a aussi du bon Mumford & Sons, et dans quelques instants, Where is my husband? C'est la question. Puis la chanteuse, ben c'est Ray, qu'on écoute dans deux minutes.
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0: plus en plus de nuages sont à prévoir pour les prochaines heures. D'ailleurs, la pluie devrait débuter la nuit prochaine. Ça se pourrait qu'il y ait du brouillard parce qu'il y a encore présence d'humidité. Alors, le minimum est à 12. En passant, c'est pile poil sur les normales de saison pour cette nuit. Demain, apportez le parapluie dans vos différentes sorties parce que c'est des averses. Il y a aussi un risque d'orage en après-midi à surveiller alors que le maximum est un peu plus froid quand même. Maximum de 19 pour ce qui est de mardi. On a les infos avec Florence Aquilina. Ça s'en vient. Puis après ça, on poursuit ça en musique avec entre autres Ellie Rose. Jonas Tumalti, ça avec son groupe de Massive Attraction. Un petit souvenir, la toune Respire. Stas, deux frères et encore plus.
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6: Ici Florence Aquilina et voici vos infos M105. Le bras de fer commercial entre le Canada et les États-Unis s'intensifie. Alors, depuis samedi, Washington qui impose de nouveaux droits de douane de 50% à titre de rappel sur certaines importations canadiennes, une mesure qui pourrait coûter plusieurs milliards de dollars à l'économie du pays. En réponse, le premier ministre du Canada, Mark Carney, qui annonce des tarifs de rétorsion et tarifs qui entreront en vigueur le mois prochain. Les contre-mesures canadiennes viseront notamment l'acier et les produits laitiers. Parallèlement, Québec met en place de nouveaux programmes d'aide pour soutenir les entreprises touchées. Les demandes pourront être déposées dès cette semaine. Davantage de détails sur ces dites mesures sont attendus dans les prochains jours. À l'échelle locale, en terminant, la SQ qui intensifie ses interventions à l'approche de la rentrée. Alors, les autorités qui rappellent aux automobilistes l'importance de respecter les limites de vitesse, puisque les amendes sont doublées en zone scolaire pendant les heures visées. Les conducteurs doivent également s'immobiliser lorsqu'un autobus scolaire affiche ses feux rouges et on demande aux parents à utiliser les zones de débarquement autorisées et à éviter les manœuvres dangereuses. L'objectif au final, assurer une rentrée sécuritaire pour tous les élèves et les usagers de la route. Et parlons tout

0: Toujours route, mais cette fois-ci à l'échelle de Granby, puisque la rue Denison est complètement fermée à la circulation à Granby, et ce, jusqu'à demain 17h. Alors, prévoyez vos déplacements en conséquence. L'entrave touche plus précisément le tronçon situé entre les rues Riendeau et Lemieux. Cette fermeture est requise pour la réalisation de travaux liés au service public. Alors voilà, c'était l'essentiel de vos infos. Détails, autres nouvelles, comme d'habitude,
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0: chronique zoo l'été avec Julie Hébert. 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
1: Et on revient sur la plus récente édition du Festival international de la chanson de Grande-Vée avec sa directrice générale, José Magnier.

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0: 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Et avec cet argent-là, la Fondation, ce qu'elle fait, ben, elle offre, entre autres, des hébergements à peu de frais très près du centre d'oncologie du CHUS, ça c'est à Fleurimont. Des thérapies aussi complémentaires qui peuvent être offertes chez nous à l'hôpital de Granby. Alors retenez la date, c'est pas long, c'est un après-midi seulement. Et c'est pour une bonne cause, 19 septembre, il faut s'inscrire d'avance, évidemment. Alors pour s'inscrire, on va faire un tour sur lamarchegd.ca, je répète, lamarchegd.ca. King Melrose, tantôt, ça vous tente-tu? OK, on va l'entendre avec un million et plusieurs autres grands artistes de la francophonie à venir.
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0: Il est presque 20h. Ce qui veut dire que c'est le temps pour moi de vous saluer bien bas. C'était le fun de vous tenir compagnie. J'espère que vous avez apprécié aussi. On va remettre ça demain avec Lydia et Florence à partir de 4. Dans le retour M105, Marlon, qui vous souhaite une superbe fin de journée. Bye.
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6: Florence Aquilina, et voici vos infos M105. Des économistes préviennent que la reprise économique canadienne pourrait être freinée par une escalade de la guerre commerciale avec les États-Unis. L'administration Trump a donc imposé, à titre de rappel, la semaine dernière de nouveaux droits de douane de 50 % sur environ 28 milliards de dollars de produits canadiens, dont le ciment, le miel, l'alcool et les textiles. La Banque de Montréal, pour sa part, qui prévoit que ces mesures retrancheront un demi-point de pourcentage à la croissance du Canada, alors que Statistique Canada, pour sa part, voyait une solide progression du PIB réel au deuxième trimestre. Le premier ministre Mark Carney promet des droits de douane équivalents à compter du 8 septembre, tandis que le président américain Donald Trump menace maintenant d'augmenter les droits de douane sur les pièces automobiles et les voitures provenant du Canada le 1er janvier 2027. En terminant, des économistes indiquent que l'incertitude pourrait peser sur les investissements et sur la renégociation de l'accord Canada-États-Unis-Mexique. À l'échelle locale, en terminant, le symposium Bromont en or est de retour dans le Vieux-Bromont du 28 au 30 août de 10h à 18h pour une 28e édition qui réunira 125 artistes du Québec. Le musée éphémère, qui fait partie de la programmation, sera consacré à Jean-Paul Mousseau, considéré comme l'un des plus grands créateurs québécois du 20e siècle. Les visiteurs pourront y découvrir une collection mettant en lumière différentes périodes de sa création, un prêt de la famille Mousseau. La galerie d'art à ciel ouvert, pour sa part, se déploiera sur un parcours de plus de 900 mètres du parc John Savage jusqu'à la galerie Marie-Claude Tétrault. Pour plus de détails, bromontenor.ca. Alors voilà, c'était l'essentiel de vos infos. Détails, autres nouvelles, comme d'habitude, au m105.ca.